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Bonjour à tous, bonne fête à tous les Laurents qui nous écoutent ce matin. Les Laurents se distinguent par leur sens de l'humour, leur générosité et leur sensibilité. De nature sereine, ils sont introvertis et ont tendance à cacher leur vulnérabilité. Ils ont un caractère souple et s'adaptent à différentes situations, même les plus extrêmes. Leur courage et leur combativité les aident dans toutes les étapes de leur vie, tant sur le plan professionnel que personnel. Ça s'est passé un 10 août 1966, lancement du premier satellite américain autour de la Lune. 1995 en France, la TVA passe de 18,6 à 20,6%. 2006, Scotland Yard vient de déjouer un complot terroriste visant à faire exploser des avions de ligne entre la Grande-Bretagne et les États-Unis. 2008, c'est le décès de Isaac Hayes, musicien et acteur américain, légende de la musique soul. En 2012, un double séisme frappe le nord-ouest de l'Iran, faisant 306 morts, en majorité des femmes et des enfants, et plus de 3000 blessés. 12 villages ont été rasés. La même année, aux Jeux Olympiques de Londres, Renaud Lavilloni devient champion olympique du saut à la perche en franchissant une barre de 5,97 m, établissant le nouveau record olympique. Des sportifs, justement, sont nés ce 10 août. Kevin Roland à Bourg-Saint-Maurice en Savoie, skieur freestyle et acrobatique. Rémi Martin, qui vient de l'Ardèche, rugbyman français. Et Marcel Dib, né à Marseille, il est footballeur. Bon anniversaire également à l'acteur Antonio Banderas, originaire de Malaga en Espagne. Et Rosanna Arquette, née à New York, actrice américaine qui a joué notamment dans Le Grand Bleu. Le dicton du jour qui va refermer cette éphéméride, le temps qu'il fait à la Saint-Laurent dure longtemps. Alors s'il y a du soleil, profitez-en bien, à demain.

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1: Bonjour à tous, dans l'actualité des applications mobiles, Google annonce la version mobile d'AI Studio et annule, malgré ses 800 000 précommandes, quelques mois après avoir annoncé une version mobile d'AI Studio destinée à la création d'applications via l'intelligence artificielle. Google fait marche arrière. La firme abandonne le projet au profit d'une intégration à Gemini. La firme Google continue donc de centraliser ses services. Lors de la Google I.O. 2026, en mai dernier, le géant américain avait présenté son grande pompe AI Studio, sa plateforme de création alimentée par l'intelligence artificielle. Sa promesse, permettre à n'importe qui de concevoir une application Android sans écrire une seule ligne de code, grâce à une approche désormais connue sous le nom de Vibe Coding. Déjà disponible sur le web, AI Studio avait également profité d'une application dédiée sur Android et iOS, mais Google a finalement changé de cap. Malgré les quelques 800 000 précommandes enregistrées sur Android et iOS, Google a finalement décidé d'abandonner cette version smartphone. L'entreprise explique avoir préféré intégrer les principales fonctionnalités d'AI Studio directement au sein de l'application Gemini, plutôt que de demander aux utilisateurs d'installer une autre application. On se retrouve très vite pour vous parler d'autres applications mobiles.
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2: Bonjour à tous, l'horoscope de ce lundi. On débute avec les béliers. Vous êtes rassurants, les béliers. Vos proches se sentent bien à vos côtés. Taureau, vous savez retourner les situations à votre avantage. C'est ce qu'on appelle l'expérience. Gémeaux, vous avez une nouvelle passion. Depuis peu de temps, vous y consacrez beaucoup d'énergie. Cela vous rend heureux. Les cancers, vous vous sentez bien dans votre peau. Vous êtes à l'écoute de vos propres besoins. Les lions, vous êtes les champions de la communication, les lions. Vous savez amadouer votre auditoire comme personne. Les vierges, en ce début de semaine, aujourd'hui, vos idées seront constructives. N'hésitez pas à les partager et à les développer. Balance, vous vous énervez facilement. Ne faites pas payer votre mauvaise humeur à votre entourage. Les scorpions, votre sens de l'humour fait des étincelles. Tout le monde vous trouve hilarant. Les sagittaires, vous manquez de confiance en vous. Soyez plus clair et plus direct. Et tout ira beaucoup mieux. Capricorne, ne vous lancez pas dans des conflits inutiles. Vous n'en avez absolument pas besoin. Les Verseaux, ce lundi sera mémorable pour vous, les Verseaux. En amour, comme au travail, vous serez les meilleurs. Les Poissons, pour terminer, déterminés comme vous, vous êtes les Poissons. Rien ni personne ne pourra vous ralentir. Avec tout ça, une très belle journée, un très très bon lundi.

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1: Bonjour à tous. Dans l'actualité cinéma du jour, on parle de la sortie du film Les Misérables dès le 14 octobre prochain au cinéma. Drame historique de Fred Cavaillé avec notamment Camille Cotin, Tarheim et Vincent Landon. Libéré après 19 ans de bagne pour le vol d'un pain, Jean Valjean décide de changer de vie et de faire du bien autour de lui. Sous une fausse identité, il devient avec le temps un notable respecté de tous. Venant en aide à Fantine, une ouvrière mourante, il promet de sauver sa fille Cosette des griffes des cruels Thénardier. Mais son passé le rattrape. L'inspecteur Javert, un policier implacable au passé, lui aussi tourmenté, le traque sans relâche afin de le renvoyer au bagne. Dans un Paris en pleine révolution, Valjean doit lutter pour protéger Cosette et achever sa rédemption entre sacrifice et quête de justice. Les Misérables, version 2026, dès le 14 octobre au cinéma. On se retrouve très vite avec d'autres films à découvrir.
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0: Bonjour à tous, bonne fête à tous les Laurents qui nous écoutent ce matin. Les Laurents se distinguent par leur sens de l'humour, leur générosité et leur sensibilité. De nature sereine, ils sont introvertis et ont tendance à cacher leur vulnérabilité. Ils ont un caractère souple et s'adaptent à différentes situations, même les plus extrêmes. Leur courage et leur combativité les aident dans toutes les étapes de leur vie, tant sur le plan professionnel que personnel. Ça s'est passé un 10 août 1966, lancement du premier satellite américain autour de la Lune. 1995 en France, la TVA passe de 18,6 à 20,6%. 2006, Scotland Yard vient de déjouer un complot terroriste visant à faire exploser des avions de ligne entre la Grande-Bretagne et les États-Unis. 2008, c'est le décès de Isaac Hayes, musicien et acteur américain, légende de la musique soul. En 2012, un double séisme frappe le nord-ouest de l'Iran, faisant 306 morts, en majorité des femmes et des enfants, et plus de 3000 blessés, 12 villages ont été rasés. La même année, aux Jeux Olympiques de Londres, Renaud Lavilloni devient champion olympique du saut à la perche en franchissant une barre de 5,97 m, établissant le nouveau record olympique. Des sportifs, justement, sont nés ce 10 août. Kevin Roland à Bourg-Saint-Maurice, en Savoie, skieur freestyle et acrobatique. Rémi Martin, qui vient de l'Ardèche, rugbyman français. Et Marcel Dib, né à Marseille, il est footballeur. Bon anniversaire également à l'acteur Antonio Banderas, originaire de Malaga en Espagne, et Rosanna Arquette, née à New York, actrice américaine qui a joué notamment dans Le Grand Bleu. Le dicton du jour qui va refermer cette éphéméride, le temps qu'il fait à la Saint-Laurent dure longtemps. Alors s'il y a du soleil, profitez-en bien, à demain.
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2: Les troubles musculo-squelettiques sont des maladies qui touchent les articulations, les muscles et les tendons. Elles constituent la première cause de morbidité liée au travail et la première cause de maladies professionnelles indemnisées. Julien Tonner, bonjour. Vous êtes ingénieur conseil à l'assurance maladie risque professionnel en charge de TMS Pro, un programme qui vise à réduire ces risques. Pouvez-vous nous dire un mot sur ces pathologies et leur impact ?
4: Aujourd'hui, les TMS, ça concerne tous les secteurs d'activité. C'est un enjeu de la performance des entreprises et surtout, on peut agir et les réduire. Les TMS ne sont plus un très mystérieux syndrome, mais ce sont des maladies professionnelles qui sont bien connues des entreprises et de leurs salariés. Elles représentent plus de 80% des maladies professionnelles, tous secteurs confondus, et plus de 90% dans certains secteurs. Et là, on ne regarde les choses que sous l'angle des maladies professionnelles. Si on les regarde sous l'angle des accidents du travail, eh ben on constate que les manutentions manuelles sont à l'origine de la moitié des accidents du travail. En matière d'impact, cela représente 2 milliards de cotisations perçues auprès des entreprises. Et la partie visible que l'on évoque, elle ne tient pas compte de l'absentéisme. Elle ne tient pas compte non plus des conséquences indirectes qui sont associées à ces maladies professionnelles en termes de performance sur l'entreprise. Et en matière d'attractivité, les secteurs les plus touchés par les TMS sont également ceux qui représentent les plus grandes difficultés de recrutement. Donc on est capable de mesurer à un moment donné que les effets de ces TMS-là vont avoir un impact direct sur la performance des entreprises. Le programme TMS Pro a été conçu pour accompagner les entreprises dans leur démarche de prévention. Et après 10 ans d'expérience, on constate que cela permet de réduire non seulement la fréquence et la gravité des accidents du travail et des maladies professionnelles, mais également l'absentéisme. Et pour le coup, les entreprises accompagnées par le programme en témoignent bien mieux que nous.
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2: Bonjour à tous, l'horoscope de ce lundi. On débute avec les béliers. Vous êtes rassurants, les béliers. Vos proches se sentent bien à vos côtés. Taureau, vous savez retourner les situations à votre avantage. C'est ce qu'on appelle l'expérience. Gémeaux, vous avez une nouvelle passion depuis peu de temps. Vous y consacrez beaucoup d'énergie. Cela vous rend heureux. Les cancers, vous vous sentez bien dans votre peau. Vous êtes à l'écoute de vos propres besoins. Les lions, vous êtes les champions de la communication. Les lions, vous savez amadouer votre auditoire comme personne. Les vierges, en ce début de semaine, aujourd'hui, vos idées seront constructives. N'hésitez pas à les partager et à les développer. Balance, vous vous énervez facilement. Ne faites pas payer votre mauvaise humeur à votre entourage. Les scorpions, votre sens de l'humour fait des étincelles. Tout le monde vous trouve hilarant. Les sagittaires, vous manquez de confiance en vous. Soyez plus clair et plus direct et tout ira beaucoup mieux. Capricorne, ne vous lancez pas dans des conflits inutiles. Vous n'en avez absolument pas besoin. Les Verseaux, ce lundi sera mémorable pour vous les Verseaux. En amour, comme au travail, vous serez les meilleurs. Les poissons, pour terminer, déterminés comme vous, vous êtes les poissons. Rien ni personne ne pourra vous ralentir. Avec tout ça, une très belle journée, un très très bon lundi.
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1: Bonjour, le thermomètre continue de grimper aujourd'hui. La vigilance orange canicule concernera 22 départements du Cher à la Corse ce lundi. Le feu fait toujours rage dans la Drôme. L'incendie du massif du Clap à Bellegarde, Ondioua, a poursuivi sa progression hier à ce stade. 370 hectares sont partis en fumée. L'incendie a pris la direction du village de Charins où 41 habitants ont reçu des consignes de confinement. 4 pompiers ont été légèrement blessés hier. Plus de 400 soldats du feu sont toujours mobilisés. Un ouvrier agricole soupçonné d'avoir provoqué plusieurs incendies dans les Deux-Sèvres et le Maine-et-Loire a été placé en détention provisoire. Cet homme de 45 ans qui a reconnu en garde à vue avoir commis plusieurs départs de feu ces derniers jours sera jugé dès demain, mardi, en comparution immédiate. Le festival interceltique de Lorient s'est conclu hier soir. Il

0: continue d'affoler les compteurs. Les organisateurs revendiquent environ 1 million de visites en 10 jours, soit 50 000 de plus que l'an dernier. Nouveau record à battre l'an prochain. Le bel été des salles de cinéma, un record de fréquentation a en effet été établi entre le 29 juillet et le 4 août avec 6,5 millions de spectateurs. Enfin, l'Iran maintiendra son blocage du détroit d'Ormuz jusqu'à ce que les États-Unis acceptent toutes ces conditions. C'est ce qu'affirment les gardiens de la révolution. Par ailleurs, les rebelles houthis du Yémen, soutenus par Téhéran, ont revendiqué une frappe sur une raffinerie saoudienne sur la côte de la mer Rouge. Enfin, Israël a rejeté la dernière feuille de route américaine acceptée par le Hamas, censée lancer la deuxième étape du plan de paix à Gaza. C'est la fin de ce flash. Une très bonne journée à notre écoute.
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0: Bonjour, le rétrosport de la semaine, football lassé Ajaccio, monument du football corse a déposé le bilan. Le club n'a pas survécu à une situation financière devenue intenable. Avec plus de 13 millions d'euros de dettes et l'absence de repreneur, la liquidation judiciaire a été actée, mettant fin à 27 ans de professionnalisme. Ce dépôt de bilan va entraîner la suppression de 180 emplois. Le centre de formation est également contraint de fermer ses portes. Tennis, le tirage au sort du tableau masculin de l'US Open a été effectué jeudi en fin de journée. Il a réservé de belles surprises puisque Carlos Alcaraz et Novak Djokovic sont dans la même partie de tableau, tout comme Daniil Medvedev qui affrontera Benjamin Bonzi. Comme ce dernier, les Bleus n'ont pas été très chanceux. Meilleur Français Hugo Humbert affrontera l'Australien Adam Walton, 82e, tandis que Giovanni Pecci-Pericard, 39e mondial, sera opposé à un autre cador, l'Italien Lorenzo Musetti, 10e. Présent également à New York, Gaël Monfils, 50e mondial, croisera le fer avec le Russe Roman Siafoulin, 90e, alors que Quentin Ali, 70e, débutera contre David Goffin, 68e. Alexandre Muller aura également une partie difficile à jouer contre Stefanos Tsitsipas, tête de série numéro 26. Eurobasket, la 42e édition du championnat d'Europe va se dérouler du 27 août au 14 septembre dans pas moins de 4 pays et 4 villes différents. La Lettonie, Riga, Chypre, Limassol, la Finlande, Tampere et la Pologne, Katowice. C'est à Riga que se déroulera l'intégralité du tableau final à partir des 8e. On compte 4 groupes de 6 équipes pour le premier tour. Puis les 4 premiers de chaque poule verront les 8e de finale. Les vice-champions olympiques français qui sont dans le groupe D sont leurs stars Victor Wembanyama et Rudy Gobert sont favoris pour figurer sur le podium. Cyclisme, opéré de la cheville mardi à Lyon, ensuite à sa blessure subie à la fin du Tour de France, Kevin Vauquelin pourra mettre un terme à sa saison. Sa présence aux championnats du monde sur route au Rwanda du 21 au 28 septembre paraît plus que compromise, comme pour les championnats d'Europe du 1er au 5 octobre qui seront disputés en Ardèche et dans la Drôme. Volée face à Porto Rico, les Françaises ont réussi leur entrée dans le mondial vendredi, une compétition qu'elles n'ont plus disputée depuis 51 ans. Elles se sont imposées face à leurs adversaires 25-22, 25-18, 21-25, 25-14 et prennent déjà une option pour la qualification. Prochain rendez-vous avec les Brésiliennes ce dimanche, toujours à Chiang Mai en Thaïlande. C'est la fin de cette rétrosport. Une très bonne journée à notre écoute.

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1: Bonjour à tous. Dans l'info insolite du jour, direction l'Angleterre, deux ours s'échappent de leur enclos et se régalent d'une réserve de miel. De jeunes ours se sont échappés il y a quelques jours de leur enclos dans un zoo du sud de l'Angleterre pour se ruer sur une réserve de miel stockée à proximité, obligeant donc le public à se replier dans un bâtiment sécurisé. Mich et Lucie, deux oursons de 4 ans, se sont échappés de leur enclos et ont foncé tout droit vers leur réserve de nourriture, a indiqué un porte-parole du Wildwood Park. Les deux animaux se sont régalés de différents produits, dont l'équivalent de leur consommation de miel sur une semaine, avant d'être raccompagnés moins d'une heure plus tard en toute sécurité vers leur enclos par les professionnels de l'établissement. À aucun moment, ils n'ont représenté une menace pour le public, même si par mesure de sécurité, les visiteurs ont été regroupés momentanément dans un bâtiment sécurisé, a ajouté l'établissement. Ils ont été surveillés à tout moment grâce aux caméras de surveillance du site et par des équipes qui se trouvaient sur place. Après avoir profité de leur butin, Mich et Lucie se sont paisiblement endormis dans leur enclos. La police a même été dépêchée sur place et une enquête est en cours pour savoir comment les deux oursons ont pu s'échapper. Ce zoo s'étend sur plus de 16 hectares de terrain et de bois et est spécialisé dans les espèces indigènes britanniques. Il héberge également des loups, des renards, des lynx, des reptiles et des oiseaux. Mich et Lucie sont arrivés dans ce parc en 2021 après avoir été abandonnés par leur mère lors d'une tempête de neige en Albanie. Après plusieurs tentatives pour les réintroduire dans la nature, les experts ont estimé qu'ils ne pourraient pas y survivre tout seuls. On se retrouve très vite avec d'autres infos insolites.
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1: 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Bonjour à tous, bonne fête à tous les Laurents qui nous écoutent ce matin. Les Laurents se distinguent par leur sens de l'humour, leur générosité et leur sensibilité. De nature sereine, ils sont introvertis et ont tendance à cacher leur vulnérabilité. Ils ont un caractère souple et s'adaptent à différentes situations, même les plus extrêmes. Leur courage et leur combativité les aident dans toutes les étapes de leur vie, tant sur le plan professionnel que personnel. Ça s'est passé un 10 août 1966, lancement du premier satellite américain autour de la Lune. 1995 en France, la TVA passe de 18,6 à 20,6%. 2006, Scotland Yard vient de déjouer un complot terroriste visant à faire exploser des avions de ligne entre la Grande-Bretagne et les États-Unis. 2008, c'est le décès de Isaac Hayes, musicien et acteur américain, légende de la musique soul. En 2012, un double séisme frappe le nord-ouest de l'Iran, faisant 306 morts, en majorité des femmes et des enfants, et plus de 3000 blessés. 12 villages ont été rasés. La même année, aux Jeux Olympiques de Londres, Renaud Lavilloni devient champion olympique du saut à la perche en franchissant une barre de 5,97 m, établissant le nouveau record olympique. Des sportifs, justement, sont nés ce 10 août. Kevin Roland à Bourg-Saint-Maurice en Savoie, skieur freestyle et acrobatique. Rémi Martin, qui vient de l'Ardèche, rugbyman français. Et Marcel Dib, né à Marseille, il est footballeur. Bon anniversaire également à l'acteur Antonio Banderas, originaire de Malaga en Espagne. Et Rosanna Arquette, née à New York, actrice américaine qui a joué notamment dans Le Grand Bleu. Le dicton du jour qui va refermer cette éphéméride, le temps qu'il fait à la Saint-Laurent dure longtemps. Alors s'il y a du soleil, profitez-en bien, à demain.
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2: Bonjour à tous, l'horoscope de ce lundi. On débute avec les béliers. Vous êtes rassurants, les béliers. Vos proches se sentent bien à vos côtés. Taureau, vous savez retourner les situations à votre avantage. C'est ce qu'on appelle l'expérience. Gémeaux, vous avez une nouvelle passion. Depuis peu de temps, vous y consacrez beaucoup d'énergie. Cela vous rend heureux. Les cancers, vous vous sentez bien dans votre peau. Vous êtes à l'écoute de vos propres besoins. Les lions, vous êtes les champions de la communication, les lions, vous savez amadouer votre auditoire comme personne. Les vierges, en ce début de semaine, aujourd'hui vos idées seront constructives, n'hésitez pas à les partager et à les développer. Balance, vous vous énervez facilement, ne faites pas payer votre mauvaise humeur à votre entourage. Les scorpions, votre sens de l'humour fait des étincelles, tout le monde vous trouve hilarant. Les sagittaires, vous manquez de confiance en vous, soyez plus clair et plus direct et tout ira beaucoup mieux. Capricorne, ne vous lancez pas dans des conflits inutiles, vous n'en avez absolument pas besoin. Les Verseaux, ce lundi sera mémorable pour vous les Verseaux, en amour comme au travail, vous serez les meilleurs. Les Poissons, pour terminer, déterminés comme vous, vous êtes les Poissons, rien ni personne ne pourra vous ralentir. Avec tout ça, une très belle journée, un très très bon lundi.

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1: Bonjour, le thermomètre continue de grimper aujourd'hui. La vigilance orange canicule concernera 22 départements du Cher à la Corse ce lundi. Le feu fait toujours rage dans la Drôme. L'incendie du massif du Clap à Bellegarde, on dit, a poursuivi sa progression hier à ce stade. 370 hectares sont partis en fumée. L'incendie a pris la direction du village de Charins où 41 habitants ont reçu des consignes de confinement. 4 pompiers ont été légèrement blessés hier. Plus de 400 soldats du feu sont toujours mobilisés. Un ouvrier agricole soupçonné d'avoir provoqué plusieurs incendies dans les Deux-Sèvres et le Maine-et-Loire a été placé en détention provisoire. Cet homme de 45 ans qui a reconnu en garde à vue avoir commis plusieurs départs de feu ces derniers jours sera jugé dès demain, mardi, en comparution immédiate. Le festival interceltique de Lorient s'est conclu hier soir. Il continue d'affoler les compteurs. Les organisateurs revendiquent environ 1 million de visites en 10 jours, soit 50 000 de plus que l'an dernier. Nouveau record à battre l'an prochain. Le bel été des salles de cinéma, un record de fréquentation a en effet été établi entre le 29 juillet et le 4 août avec 6,5 millions de spectateurs. Enfin, l'Iran maintiendra son blocage du détroit d'Ormuz jusqu'à ce que les États-Unis acceptent toutes ces conditions. C'est ce qu'affirment les gardiens de la révolution. Par ailleurs, les rebelles houthis du Yémen, soutenus par Téhéran, ont revendiqué une frappe sur une raffinerie saoudienne sur la côte de la mer Rouge. Enfin, Israël a rejeté la dernière feuille de route américaine acceptée par le Hamas, censée lancer la deuxième étape du plan de paix à Gaza. C'est la fin de ce flash. Une très bonne journée à notre écoute.
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1: Bonjour à tous. Dans l'actualité people du jour, on parle de Tahar Rahim, toujours fou de Leïla. Sa tendre déclaration à l'affiche de la Minésirie Prisoner Tahar Rahim s'est confiée sur son couple avec Leïla. Après plus de 20 ans d'amour et 4 enfants, l'acteur ne tombe pas d'éloge sur son épouse. « C'est la meilleure personne que je connaisse à la maison. Pourtant, pas question de parler cinéma toute la soirée. On ne se pose pas dans le canapé pour parler de notre travail. Leur métier commun les aide surtout à accepter les absences et les sacrifices. On va s'organiser pour que chacun soit heureux. » Une déclaration rare donc de la part de ce couple très discret. On se retrouve très vite avec d'autres actualités people.

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1: Bonjour à tous, dans les indiscrétions télé du jour, on parle du film La Petite Sirène qui sera diffusé sur M6 le 20 août prochain, film inédit. Inédit en clair à la télévision, le film La Petite Sirène des studios Disney, réalisé par Rod Marshall, sera donc diffusé sur M6 en première exclusivité le 20 août prochain. Ariel, la Benjamin des filles du roi Triton, est une jeune sirène belle et fougueuse, dotée d'un tempérament d'aventurière, rebelle dans l'âme. Elle n'a de cesse d'être attirée par le monde qui existe par-delà les flots. Au détour de ses escapades à la surface, elle va tomber sous le charme du prince Eric. Alors qu'il est interdit aux sirènes d'interagir avec les humains, Ariel sent pourtant qu'elle doit suivre son cœur. Elle conclut alors un accord avec Ursula, la terrible sorcière des mers qui lui octroie le pouvoir de vivre sur la terre ferme, mais sans se douter que ce pacte met sa vie et la couronne de son papa en danger. Le film inédit La Petite Sirène, diffusé sur M6 le mercredi 20 août prochain à partir de 21h10. On se retrouve très vite avec d'autres indiscrétions télé.
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1: Bonjour, le thermomètre continue de grimper aujourd'hui. La vigilance orange canicule concernera 22 départements du Cher à la Corse ce lundi. Le feu fait toujours rage dans la Drôme. L'incendie du massif du Clap à Bellegarde, on dit, a poursuivi sa progression hier à ce stade. 370 hectares sont partis en fumée. L'incendie a pris la direction du village de Charins où 41 habitants ont reçu des consignes de confinement. 4 pompiers ont été légèrement blessés hier. Plus de 400 soldats du feu sont toujours mobilisés. Un ouvrier agricole soupçonné d'avoir provoqué plusieurs incendies dans les Deux-Sèvres et le Maine-et-Loire a été placé en détention provisoire. Cet homme de 45 ans qui a reconnu en garde à vue avoir commis plusieurs départs de feu ces derniers jours sera jugé dès demain, mardi, en comparution immédiate. Le festival interceltique de Lorient s'est conclu hier soir. Il continue d'affoler les compteurs. Les organisateurs revendiquent environ 1 million de visites en 10 jours, soit 50 000 de plus que l'an dernier. Nouveau record à battre l'an prochain. Le bel été des salles de cinéma, un record de fréquentation a en effet été établi entre le 29 juillet et le 4 août avec 6,5 millions de spectateurs. Enfin, l'Iran maintiendra son blocage du détroit d'Ormuz jusqu'à ce que les États-Unis acceptent toutes ces conditions. C'est ce qu'affirment les gardiens de la révolution. Par ailleurs, les rebelles houthis du Yémen soutenus par Téhéran ont revendiqué une frappe sur une raffinerie saoudienne sur la côte de la mer Rouge. Enfin, Israël a rejeté la dernière feuille de route américaine acceptée par le Hamas censée lancer la deuxième étape du plan de paix à Gaza. C'est la fin de ce flash. Une très bonne journée à notre écoute.
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1: Bonjour, la rétro sport de la semaine. Football l'AC Ajaccio, monument du football corse, a déposé le bilan. Le club n'a pas survécu à une situation financière devenue intenable. Avec plus de 13 millions d'euros de dettes et l'absence de repreneur, la liquidation judiciaire a été actée, mettant fin à 27 ans de professionnalisme. Ce dépôt de bilan va entraîner la suppression de 180 emplois. Le centre de formation est également contraint de fermer ses portes. Tennis, le tirage au sort du tableau masculin de l'US Open a été effectué jeudi en fin de journée. Il a réservé de belles surprises puisque Carlos Alcaraz et Novak Djokovic sont dans la même partie de tableau, tout comme Daniil Medvedev qui affrontera Benjamin Bonzi. Comme ce dernier, les Bleus n'ont pas été très chanceux. Meilleur Français Hugo Humbert affrontera l'Australien Adam Walton, 82e, tandis que Giovanni Pecci-Pericard, 39e mondial, sera opposé à un autre cador, l'Italien Lorenzo Musetti, 10e. Présent également à New York, Gaël Monfils, 50e mondial, croisera le fer avec le russe Roman Siafoulin, 90e, alors que Quentin Ali, 70e, débutera contre David Goffin, 68e. Alexandre Muller aura également une partie difficile à jouer contre Stefanos Tsitsipas, tête de série numéro 26. Eurobasket, la 42e édition du championnat d'Europe va se dérouler du 27 août au 14 septembre dans pas moins de 4 pays et 4 villes différents. La Lettonie, Riga, Chypre, Limassol, la Finlande, Tampere et la Pologne, Katowice. C'est à Riga que se déroulera l'intégralité du tableau final à partir des 8e. On compte 4 groupes de 6 équipes pour le premier tour. Puis les 4 premiers de chaque poule verront les 8e de finale. Les vice-champions olympiques français qui sont dans le groupe D sont leurs stars Victor Wembanyama et Rudy Gobert sont favoris pour figurer sur le podium. Cyclisme, opéré de la cheville mardi à Lyon suite à sa blessure subie à la fin du Tour de France, Kevin Vauquelin pourra mettre un terme à sa saison. Sa présence au championnat du monde sur route au Rwanda du 21 au 28 septembre paraît plus que compromise, comme pour les championnats d'Europe du 1er au 5 octobre qui seront disputés en Ardèche et dans la Drôme. Volée face à Porto Rico, les Françaises ont réussi leur entrée dans le mondial vendredi, une compétition qu'elles n'ont plus disputée depuis 51 ans. Elles se sont imposées face à leurs adversaires 25-22, 25-18, 21-25, 25-14 et prennent déjà une option pour la qualification. Prochain rendez-vous avec les Brésiliennes ce dimanche, toujours à Chiang Mai en Thaïlande. C'est la fin de cette rétrosport. Une très bonne journée à notre écoute.
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1: Bonjour à tous. Aujourd'hui, gros plan sur Corinne Touzé. Corinne Touzé voit le jour en décembre 1959 à Orthez. Mais c'est à Boulogne-sur-Mer qu'elle va grandir. Sa famille est originaire de Martinique, mais l'actrice ne découvre la terre de ses ancêtres qu'à la trentaine. Après avoir obtenu son bac à 16 ans, elle voyage par la suite dans le monde entier. Revenue en France, elle suit des études de lettres tout en montant des spectacles de rue et va également suivre les cours des ateliers sur le travail clownesque. Elle commence par monter sur les planches au théâtre d'Aix-en-Provence. Suite à sa fermeture, elle part s'installer à Paris où elle donne des cours au sein d'un théâtre. En parallèle, elle passe des castings et c'est ainsi qu'en 1981, elle décroche un rôle dans le feuilleton quotidien Marianne, une étoile pour Napoléon. Ce rôle lui permet de se faire remarquer, de lancer sa carrière. Dans les années qui suivent, elle enchaîne les tournages aussi bien à la télévision, dont Hôtel de police, Les amours des années 50, les nouveaux exploits d'Arsène Lupin. Également au cinéma dans Tir groupé, La rumba ou bien encore L'homme qui marche en 1996. Mais c'est son rôle d'Isabelle Florent dans la série Une femme d'honneur qu'elle interprète de 1996 à 2017 qui lui vaut une grande notoriété. Son interprétation lui vaut d'ailleurs le titre de meilleure comédienne de téléfilm au 7 d'or en 1997. En 2000, elle crée sa société de production, ce qui lui permet de produire plusieurs téléfilms. Demain Paula, Valentine et sa suite Valentine et compagnie en 2006. En 2006, elle se lance dans une nouvelle société de production. Dans les années qui suivent, elle continue les tournages à la télé. Elle rejoint la saga Les secrets du volcan, Un crime oublié, Un joli mensonge ou Meurtre sur le lac Léman. Elle tourne aux côtés de Mimi Mathy dans un épisode de Joséphine Ange Gardien en 2020. Parallèlement à cette carrière de télévision, Corinne Touzé mène également une brillante carrière au théâtre. En 2001, elle devient marraine de l'association Un Regard, Un Enfant. Corinne Touzé est porte-parole également de l'AFIPA, Association Française et Internationale de Protection Animale, et soutient de nombreuses associations. Côté vie privée, Corinne Touzé a donné naissance à une fille prénommée Jeanne en 1994. Le 27 juin 2025, dans l'émission Télématin, elle révèle avoir été en couple avec Bernard Lavillier dans les années 80. On se retrouve très vite avec d'autres infos.
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1: De nombreuses affaires jugées une première fois sont susceptibles d'appel, c'est-à-dire d'être jugées une seconde fois par d'autres personnes dans un autre tribunal. Il faut pour cela qu'au moins une des personnes concernées par un jugement le conteste. Le droit d'appel appartient à toute partie qui y a intérêt. Si l'une des deux parties fait appel, l'autre peut-elle aussi demander que le premier jugement soit réexaminé s'il ne lui donne pas entière satisfaction. En cas d'appel abusif, il est possible d'être condamné à une amende d'un maximum de 3000 euros, à verser aussi des dommages et intérêts. Ne peuvent pas être contestés par la voie de l'appel des jugements qualifiés de rendus en premier et dernier ressort, ainsi que des litiges dont le montant ou l'enjeu sont trop faibles, notamment lorsque la demande d'argent est inférieure à 4000 euros. Ces jugements ne peuvent être contestés que par la voie de la cassation. Le délai de recours varie suivant les affaires entre 10 jours et 1 mois. Dans le cadre d'une procédure civile, pour les personnes qui résident à l'étranger, le délai de référence est augmenté de 2 mois. Lorsque la juridiction compétente a son siège en France métropolitaine, le délai est augmenté d'un mois pour les personnes qui résident outre-mer. À l'inverse, lorsque la juridiction compétente a son siège outre-mer, le délai est augmenté d'un mois pour les personnes qui résident en France métropolitaine. Le délai court à compter de la signification de la décision par huissier, de sa notification par le greffe ou du prononcé de la décision en audience publique. La décision devient définitive une fois le délai expiré. Tant que le délai n'est pas expiré, le jugement ne peut pas, sauf exception, être exécuté. L'assistance d'un avocat est généralement requise en matière contentieuse ou pénale. La déclaration d'appel est faite par un acte, daté et signé. Notez que les appels contre les jugements du tribunal de police, du tribunal correctionnel, de la cour d'assises et des tribunaux pour mineurs sont gratuits. Dans les autres cas, sauf exception, et sauf si les personnes concernées bénéficient de l'aide juridictionnelle, l'introduction de l'appel est payant. Le montant de la contribution est alors de 150 euros. Enfin, je terminerai en vous disant que l'arrêt de la cour d'appel n'est pas contestable sur le fond. Il ne peut faire l'objet que d'un pourvoi en cassation non suspensif d'exécution.

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1: Bonjour à tous, les programmes télé, la télévision pour ce soir, lundi. On débute avec la chaîne TF1 qui nous propose ce soir la série Camping Paradis à partir de 21h10. Sur France 2, la série Enquête au Paradis. France 3, la soirée spéciale Championnat d'Europe d'athlétisme proposée en direct à partir de 19h55. Sur la chaîne France 4, ce soir, la pièce de théâtre L'amour chez les autres. Sur M6, place au jeu Le Grand Est à partir de 21h10. Sur la chaîne TMC, ce soir, place au film Spider-Man à partir de 21h25. Et enfin, pour terminer, rendez-vous par exemple ce soir sur la chaîne Sister avec la série Kaamelott à partir de 21h10. Avec tout ça, bonne soirée télé.

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1: Pas toujours facile d'avoir les cheveux gras. C'est vrai que ça donne un aspect de lourdeur et de saleté aux cheveux. Ce n'est guère joli et personne ne veut avoir ce genre de chevelure. Heureusement, il est possible de traiter ça avec des gestes simples et efficaces. Tout d'abord, utilisez un shampoing clarifiant pour cheveux gras. C'est le premier truc qu'on peut vous donner. Ce type de shampoing élimine le sébum, ce qui aide à réduire l'effet de gras, d'huile et de lourdeur aux cheveux. Pour ne pas mettre encore plus de gras sur vos cheveux, il est préférable de ne pas appliquer de gel, de crème ou encore de produits gras qui alourdissent les cheveux. Chaque fois que vous voulez laver, il est préférable de rincer vos cheveux à l'eau froide. Le gras laissé par le shampoing sera en effet moins absorbé ainsi par votre cuir chevelu. Une fois par semaine, n'hésitez pas à vous faire un masque d'argile. Vos cheveux seront plus asséchés et moins gras par la suite. Une astuce simple mais combien efficace contre les cheveux gras. Et puis, lorsque vous voulez sécher les cheveux, ne laissez pas votre serviette de bain trop longtemps enroulée sur votre tête. Le mieux est de les assécher en tamponnant légèrement et en laissant le reste sécher à l'air libre.

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1: Bonjour à tous. Dans l'actualité people du jour, on parle de Tahar Rahim, toujours fou de Leïla. Sa tendre déclaration à l'affiche de la Minésirie Prisoner Tahar Rahim s'est confiée sur son couple avec Leïla. Après plus de 20 ans d'amour et 4 enfants, l'acteur ne tombe pas d'éloge sur son épouse. C'est la meilleure personne que je connaisse à la maison. Pourtant, pas question de parler cinéma toute la soirée. On ne se pose pas dans le canapé pour parler de notre travail. Leur métier commun les aide surtout à accepter les absences et les sacrifices. On va s'organiser pour que chacun soit heureux. Une déclaration rare donc de la part de ce couple très discret. On se retrouve très vite avec d'autres actualités people.
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1: Bien rafraîchissant, des tomates à la mousse de thon, voilà ce qu'on vous propose en entrée aujourd'hui. Il faut 8 tomates cocktail, une botte de thon au naturel, 3 cuillères à soupe de crème fraîche, 3 cuillères à soupe de mayonnaise, un demi-citron, un filet d'huile d'olive, du sel et du poivre. Lavez les tomates, coupez le chapeau à chacune et videz-les avec une petite cuillère très délicatement afin de ne pas percer la chair des tomates. Salez l'intérieur des tomates et laissez-les dégorger à l'envers sur du papier absorbant. Égouttez le thon et émiettez-le dans un bol. Ajoutez la mayonnaise, la crème fraîche, le jus de citron et un filet d'huile. Salez et poivrez. Mélangez le tout, puis farcissez délicatement les tomates avec une petite cuillère. Attention de ne pas déchirer les chairs des tomates. Recouvrez ensuite les tomates de leur chapeau et réservez au frais.
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0: Gemini. La firme Google continue donc de centraliser ses services. Lors de la Google I.O. 2026, en mai dernier, le géant américain avait présenté son grande pompe iStudio, sa plateforme de création alimentée par l'intelligence artificielle. Sa promesse, permettre à n'importe qui de concevoir une application Android sans écrire une seule ligne de code, grâce à une approche désormais connue sous le nom de Vibe Coding. Déjà disponible sur le web, iStudio avait également profité d'une application dédiée sur Android et iOS. Mais Google a finalement changé de cap. Malgré les quelques 800 000 précommandes enregistrées sur Android et iOS, Google a finalement décidé d'abandonner cette version smartphone. L'entreprise explique avoir préféré intégrer les principales fonctionnalités d'iStudio directement au sein de l'application Gemini, plutôt que de demander aux utilisateurs d'installer une autre application. On se retrouve très vite pour vous parler d'autres applications mobiles.
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1: Bonjour, le thermomètre continue de grimper aujourd'hui. La vigilance orange canicule concernera 22 départements du Cher à la Corse ce lundi. Le feu fait toujours rage dans la Drôme. L'incendie du massif du Clap à Bellegarde, on dit, a poursuivi sa progression hier à ce stade. 370 hectares sont partis en fumée. L'incendie a pris la direction du village de Charins où 41 habitants ont reçu des consignes de confinement. 4 pompiers ont été légèrement blessés hier. Plus de 400 soldats du feu sont toujours mobilisés. Un ouvrier agricole soupçonné d'avoir provoqué plusieurs incendies dans les Deux-Sèvres et le Maine-et-Loire a été placé en détention provisoire. Cet homme de 45 ans qui a reconnu en garde à vue avoir commis plusieurs départs de feu ces derniers jours sera jugé dès demain, mardi, en comparution immédiate. Le festival interceltique de Lorient s'est conclu hier soir. Il continue d'affoler les compteurs. Les organisateurs revendiquent environ 1 million de visites en 10 jours, soit 50 000 de plus que l'an dernier. Nouveau record à battre l'an prochain. Le bel été des salles de cinéma, un record de fréquentation a en effet été établi entre le 29 juillet et le 4 août avec 6,5 millions de spectateurs. Enfin, l'Iran maintiendra son blocage du détroit d'Ormuz jusqu'à ce que les États-Unis acceptent toutes ces conditions. C'est ce qu'affirment les gardiens de la révolution. Par ailleurs, les rebelles houthis du Yémen soutenus par Téhéran ont revendiqué une frappe sur une raffinerie saoudienne sur la côte de la mer Rouge. Enfin, Israël a rejeté la dernière feuille de route américaine acceptée par le Hamas censée lancer la deuxième étape du plan de paix à Gaza. C'est la fin de ce flash. Une très bonne journée à notre écoute.

0: Excellent, le son de l'usine Grand Bois avec Tropical Band sur Neo FM.
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0: Ouais, effectivement, comme chaque samedi, tu connais, que soit nous reçoit un artiste, soit un groupe, et ou bien une association. Et aujourd'hui, eh ben, c'est une association. Elle arrive un petit peu en retard, mais il est là dans les studios. Grand sourire, là il rit, puis il me connaît pas comment ça allait se passer. T'as là été pour rire, là il rit, puis.
3: Quand fini arrivé,
0: attends, Oudo,
3: connais pas si monsieur Mani, ça pose question, Pierre.
0: N'importe quoi, vraiment. Bonjour, monsieur Rod.
3: Bonjour, monsieur Mani.
0: Vous voulez bien?
3: Ah, vous voulez bien, ah,
0: attends,
3: bien,
0: monsieur Mani, Mani, tout quoi, elle est bon.
3: Ah, vous voulez bien, merci.
0: Vous voulez bien, merci. Bon, ben écoute, aujourd'hui, on va dire que. Nous les comptons reçoit où comme chaque année en tout cas. Donc l'année dernière on la passe combien de temps ici, enfin combien de fois, au moins trois fois à peu près, à chaque fois
3: trois, quatre.
0: Ouais, l'association y appelle EAPO 6, c'est ça?
3: Ouais.
0: Dis-nous un petit coup que c'est les EAPO 6. Nous on commence comme ça déjà, comme c'est rafraîchir un peu la mémoire.
3: Bonne, l'association y appelle EAPO 6, c'est pas 6 le chiffre, hein, c'est
0: SIS. Ouais. Il faut bien dire parce que des fois ben ils écrivent le chiffre d'ailleurs.
3: Voilà. Donc c'est ROD pas, le E c'est ROD, le P c'est pas.
0: Ouais.
3: Le O c'est OU, le S c'est ça, le I c'est I reste I même, et le S c'est SOROT. Donc c'est ROD pas, OU ça, I SOROT.
0: À chaque fois, il rit quand il dit ça parce qu'il fallait bien trouver ça, ROD pas, OU c'est SOROT.
3: Mais c'est pas un fouton, hein?
0: Yeah, exactement.
3: Il dit toujours c'est pas un fouton.
0: Oui, ou l'association il appelle comme ça. Donc, l'association existe depuis combien de temps, monsieur Rod?
3: Depuis 2009. Je ne connais pas comment était, mais je crois qu'il fait un bon petit peu de l'année.
0: 10 ans.
3: Ah, déjà?
0: Déjà, oui. Ah, ça y fait, ça, que ça?
3: Rien. Amène-nous une bouteille, monsieur, à vous.
0: Ouais?
3: Ah oui?
0: Bon, ben, elle est correcte, ça. Donc, 10 ans déjà.
3: Le programme, faites-nous 10e anniversaire.
0: Ah ouais?
3: Ouais.
0: Elle est prévue ou ça?
3: Dans l'enceinte de l'école à Lorraine. Mais...
0: D'accord, en fait, ça c'est au lieu où ça tout le temps travaille. Voilà. Parce que je me rappelle, enfin, là, me dit de Moon que vous l'avez ni à nous pour l'instant Noël, c'est ça?
3: Oui.
0: Nous, enfin, moi, on a eu l'occasion de voir un petit peu comment on travaille. Il est pas mauvais parce que tout compte fait aussi, nous dit aussi que l'association, c'est quoi exactement? Moi, je m'y connais, mais où? Rappelle un petit peu aux gens que ce que l'association il fait quand il intervient comme ça.
3: Ben, nous, de l'association, nous remettre ça pour faire revivre les traditions longtemps. Qu'il soit jeu, tradition culinaire, la mollesse, mettre la main à refaire les tisanes longtemps. Donc, nous, c'est tout ce qui dit tradition. Il faut savoir, mais il n'y a pas toute tradition, toutes les affaires, mais ça que je connais, ça que je vais apprendre, ça que je vais découvrir avec mon bon grand-parent.
0: D'accord.
3: Et truc traditionnel, quoi. On a fait un riz au feu, un goûter le matin, 15 euros, mais il fait un riz au feu pour.
0: Ah ouais?
3: Ah oui? C'était mon bout de la morie, mon.
0: Il doit être bon.
3: Voilà.
0: Ah ouais. Mais en tout cas, quand on dit jeu longtemps, mais comment est une idée de, justement de faire cette association-là? Parce que tout le temps on vient, mais là, nous allons rafraîchir vraiment la mémoire. Comment l'idée est venue?
3: Ben, l'idée, là, c'est que quand on regarde, on regarde autour de nous, toutes les bonnes choses, ils perdent. Ils perdent, et nous l'a dit à nous.
0: Ouais.
3: Comme là, le monde, il mange rapide, mais il ne critique pas. Hein,
0: ouais,
3: la
0: ouais.
3: Société veut ça.
0: Ah ben, il est comme ça.
3: Voilà, on mange rapide, il travaille une affaire, il a été déjà préparé, il soit seulement.
0: Mm-hmm.
3: Et il me dit, pourquoi ça, longtemps, tu ne fais pas ça, pourquoi ça, ne garde pas ce côté-là.
0: D'accord.
3: Ce côté ancien, il prépare, il a une façon de préparer. Le jeu, pareil. Le jeu, il me dit, il y a une petite anecdote.
0: Ouais.
3: Il a fait une intervention chez Saint-Leu.
0: Ok.
3: Il y en a de mon génération à moi, elle demande à moi, c'est quoi ce jeu? Et c'était quoi? C'est le jeu canette et capsule.
0: Et ça, tu ne connais pas?
3: Non. Ma mère, c'est ça, les rayonner vraiment.
0: On l'a pas fait ça quand même, monsieur Rod.
3: Mais elle est comme ça, mais il ne peut rien. Ma mère, c'est ça, tu pourrais vraiment rayonner. Elle me dit, la première maman, elle n'a pas joué canette, il ne connaît pas capsule, il ne connaît pas canette.
0: Ouais.
3: Donc voilà. Après, petit à petit, nous la mettons en place. De moins, il y a des, de moins, il fait des. Ma maman, il aime bien.
0: En tout cas, moi, on a vu l'occasion, justement, pour l'instant Noël. C'était fin d'année décembre.
3: Ouais.
0: Et ma maman, c'est vrai qu'il jouait. Bon jeu. Moi-même, je découvre bon jeu, par exemple, avec la corde. Oui. Quand oui, ça, ça allait compliquer, ouais, justement.
3: Mais les facilités.
0: Ah, quelle est facile. Pour les faciles, mais bon, là, il était compliqué quand même.
3: Non.
0: Faut être habile.
3: Non, mais la plupart, où on a le jeu savon. La plante
0: ça. Ça, c'est quoi ça? On m'a pas vu ça, moi?
3: Si, ma maman était fini cassée. tellement pas gagné, fait la casser.
0: Votre maman était fini cassée.
3: Voilà, d'accord. On a la plante ça, c'est un plan, c'est avec un savon, il faut mettre un trou en l'air. Ça, c'est un jeu de patience et d'adresse. Pareil, le jeu de la corde. Le jeu de la corde, c'est un jeu de patience et d'adresse. Tout ça trop vite, ton Mathéo.
0: Ah, bah, il faut les bons pour.
3: Ah, ben, il y a problème où la maîtrise. Si vous l'énervez, il caloute les nez jusqu'à temps. Si vous trop nerveux, ça vient tout.
0: En tout cas, ben, elle a bien calé les miennes. Ah, moi, il me dit, ouais, parce que je l'ai essayé, ben, je me dis, c'est pas possible, comment il fait ça? Mais il est intéressant de revoir justement bonne vieuse affaire comme ça. Mais après, nous revient dessus la question, comment l'idée est venue justement de faire ça là? C'est de créer sur l'association. Comment cela n'est? Parce que je me dis, 2009, voilà, il fait 10 ans déjà, que ça existe. Mais comment, où, est-ce que c'était où le président déjà à l'époque?
3: Non, c'est Alexandre parti au département, il y a fait 2-3 années là-bas,
0: Alexandre, c'est un membre de l'association.
3: Ah oui.
0: Que nous salue d'ailleurs.
3: C'est le coordonnateur de projet.
0: D'accord.
3: C'était lui le président. Quand il arrive ici, il y a retourné ici, il dit moi comme ça, papa, et comme on est un peu dans le monde associatif, il s'est monté une petite association.
0: Ah ouais. Voilà. Et Alexandre est bien jeune, hein.
3: Voilà. Il s'est monté une petite association et par contre.
0: Il s'est donné un petit coup de main.
3: Il s'est donné un coup de main. Il m'a dit il est bon. Mm-hmm. Il a commencé comme ça et il m'a demandé, il m'a dit après des questions, il m'a dit en quoi consiste l'association. Il m'a dit on va faire ça nous. Il aimerait bien mettre les yeux longtemps en place, remettre les yeux longtemps en place. Il me dit, ben bon, non, pour ça.
0: Ouais.
3: Après, petit à petit, nous la mettons un jeu de jeu, de base. Après, petit à petit, moi, fait des recherches, nous la étoffe les yeux, la gamme des yeux.
0: Mais comment on la trouve, bonne jeu, là? Est-ce que c'est au souvenir à où bien où la partie?
3: Mon souvenir à moi, et après, malgré mon zénage, je n'ai bien que les trois vivants grands à moi, tu me comprends?
0: Mais on ne préfère pas dire rien, parce que là, ça c'est un terrain glissant, comme dirait l'anecdote. Parce que là, je vous dis, moi, mon jeune âge, et à moins que ça ait les dents, et maman, il école encore, oulala, il traîne des pieds encore. Allez, si tu arrives sur NFM, nous l'avons avec Monsieur Grode, avec l'association Air Poissis de Bœufmont, qui a 10 ans existe.
3: Oui.
0: Et l'association n'a pas oublié justement de remettre au goût du jour, on va dire, les jeux longtemps. La cuisine longtemps aussi.
3: La cuisine longtemps.
0: Ok, explique-nous un petit coup justement la cuisine longtemps, que ça ou entend par la cuisine longtemps. Ben, par exemple, un carré, il fait plus. Excuse-moi, un coup pas haut, mais il y a juste une question. Hier soir, on a deux animateurs étaient ici. Il appelle lui là, avec Nathan, on a posé une question. On a dit oh, c'est quoi carré sous l'art?
3: Carré sous l'art, c'est un mélange des restes, des petits morceaux. Carré sous l'art, on fait soit avec légumes, soit avec la viande, comme on veut. Ou...
0: D'accord, c'est ça qu'il appelle carré sous l'art.
3: C'est un mélange.
0: Ok, parce que.
3: Des morceaux zézier, des morceaux le foie, un morceau la viande.
0: Ok, voilà. Okay, ben c'était ça, cette question-là, ou là en face de moi, mais il m'a posé la question.
3: Mais après, un carré sous l'art, il peut être un mélange légumes.
0: Un mélange légumes.
3: Légumes, gros morceaux de légumes, avec un tapiment dedans aussi. Ça aussi, un carré sous l'art.
0: Un tapiment?
3: Ah oui! Bien pimenté, si vous voulez bien. Enfin, ça piment, gagne pas manger, bien pimenté.
0: Bien pimenté, d'accord. Oui. Ok, d'un petit goût, quoi.
3: Voilà.
0: Ok, c'est ça le. Et après, quel. Donc, on fait. Alors, nous revient. Jeu longtemps, carré longtemps. Est-ce que ça l'a fait dernièrement, l'année 2018, que la marque est un peu justement ou l'association, là?
3: Ben, que ça nous l'a fait, prestation pour la ville.
0: Ouais, la ville de la Position, nous rappelle bien.
3: Réchauffer.
0: Ouais.
3: Des réchauffés, des jus naturels.
0: Que ça s'appelle par un jus naturel ou?
3: On prend un verre de l'eau, vous mettez un petit dedans, vous prenez un citron verre dedans, c'est un citronnade, un jus naturel, pas besoin de rajouter rien.
0: D'accord, mais on revient là-dessus parce que je vois une question piège, mais pas sur ma question piège. Non, mais mon souvenir il revient là. Je me rappelle que vous l'avez dit à moi, mon mémé, t'es fait le jus avec la peau.
3: Aux ananas.
0: Ouais. Quand on a un petit coup de
3: ça pareil, dans les ananas, ils n'aident pas grand chose. La tête ou plante? On coupe la tête, les ananas ou plante? Ou à gagner les ananas?
0: Oui, c'est vrai.
3: Oui, ça.
0: Ok.
3: Les ananas ou plis, allez.
0: Et on mange toutes?
3: Oui. Ah, vous n'êtes pas rien?
0: Même la peau?
3: La peau, vous êtes la peau, mais vous utilisez la peau. Ou plis, allez.
0: Oui.
3: La chair, vous mange. Et la peau, si vous êtes malin, vous mettez à fuser. Une nuit, dans l'eau.
0: Écoute bien ça tout le temps.
3: Moi, j'ai fusé une nuit dans l'eau, le lendemain matin, ou malaxali, ou krasali, ou passali, ou mettre un peu de sucre dedans, bien un peu de miel, ou boire. Voilà.
0: Ah ouais?
3: Oui. Il n'y a pas le gros goût d'ananas, mais il est pis de l'eau. C'est pis de l'eau. Et il rafraîchit.
0: Ah oui, qui ça, mon taoussa?
3: Ça, c'est mon grand-mère, mon défunt grand-mère, pendant mon
0: d'accord, jour. Ok.
3: Il fait, t'es fait pour moi, mais t'es même, t'es maman, t'es ça pas zoom, mais ben, moi pas les zooms, ça pas zoom, merci, m'y veille. Sinon, me casser dans le premier look.
0: Ça va mouler comme ça, là.
3: Un, deux. Là, m'y vient, m'y fait, bon, paye une boisson de composition.
0: C'est-à-dire?
3: Là, m'y vient, moi, maintenant, en route, zinzom. Safran, et citron vert,
0: ouais.
3: Poivre. Voilà, il donne en dégustation, bon, il apprécie. Si moi, tu amènes mon livre d'or, tu as montré les appréciations bonnes dans le livre d'or pour le boisson.
0: Non, mais le livre d'or, justement, je pense pour les 10 ans, de monde va pouvoir lire un petit peu.
3: Oui,
0: le
3: livre d'or. Oui, hein? Mais parce qu'il nous a fait l'exposition, tout ça m'a dans le programme à l'instant. Et là, après, moi.
0: Il est déjà calé, alors?
3: Moi, Julien.
0: Ok,
3: moi, bon sang. Là, ils viennent mettre notre boisson en route là, en place là.
0: Ouais.
3: Un boisson anti-stress et relaxant. Et simple comme...
0: Naturel.
3: Naturel, simple. C'est l'effet à base de menthe fraîche.
0: Où ça donne notre secret. Attention, nous l'est à la radio. Hein.
3: Ah, ben...
0: Le monde, ça pompe dessus. Hein.
3: Allez, fais, si tu veux.
0: T'auras pas le même boucle.
3: Ah, lui, connaît pas.
0: Ensuite, allez, envoyez la menthe fraîche.
3: La menthe fraîche.
0: Ouais.
3: Citron vert, c'est deux ingrédients-là, de l'eau. Après, si vous voulez mettre du miel, vous mettez du miel, parce que du miel est pour la santé. Si vous voulez mettre du sucre dedans, vous mettez du sucre. C'est à haut goût. Ou...
0: D'accord.
3: Et ça, c'est. Ça, on m'a fait un bocal, je dis, moi, la belle intervention, m'a fait un bocal de 4 litres, ben, à sec. Tout le monde l'a apprécié, elle est trop bon.
0: Ça te s'en aille.
3: Elle est trop bon.
0: Ah, ben, elle est bon, ça.
3: Voilà, donc...
0: Mais là, on a une main vide. Comme d'habitude, par contre, hein. On vient main vide, hein. Dans la chambre de studio, ah, mon mari, main vide.
3: Non, mais moi, la dit à Oumani. Comme il a la pointe table gagnée, bim, bim, la pointe table met des sites, tu n'as rien de matériel, si à table. Osami amène, Osami met.
0: Osami
3: met. Osami met. Mets un table avec des trois petits croquettes, ça c'est croquettes.
0: De toute façon, là, on m'a dit au moins, on va revenir là dans, comment dit ça, dans les périodes de les jours à venir, mais sur Varoni. Et quand Varoni. Ah, get ça, vous l'avez vu là? On a vu comment Claude il débarque, il met une petite bouteille de l'eau là. Ouais, différent de là-bas, hein. Ici, il y a un garçon. Le garçon, le matin, il amène café pour nous. Il fait bien son petit plateau. Lui. Donc, nous remercions d'ailleurs tous les jours ici. Il a donné un bon petit coup de main. Et donc, nous disait le programme l'année dernière, alors que ça la marque à où, là, dis-moi, c'était.
3: Les interventions que nous avons eu avec la mairie, beaucoup avec la mairie. La mairie
0: mais est-ce que Naïn avait un petit peu plus de monde que. Est-ce que Naïn était un petit peu plus dur, entre guillemets? Il avait plus de monde, par exemple.
3: De moi même là, m'a dit oh, plus de monde ne gagne pas, ouais, parce que de moi il fait des épitros comme là. De les actions associatives, de moi il fait des épitros.
0: Tu trouves ça dommage?
3: Vraiment dommage, parce que nous en tant qu'association, on y investit. Là, par exemple, nous gagnons une commande, Néo FM passe moi une commande, monsieur Héron, mais nous ouais. Voudrions un réchauffé pour 50 personnes.
0: D'accord.
3: Moi, il fait toujours pour 60, qu'on est pas si le monde prend des fois. Si j'ai trouvé bon, je prends des fois. Mais il y en a 25 personnes, 30 personnes.
0: Là, au calcul, ça aussi qui prend deux fois.
3: Ah, obligé.
0: Ouais, d'accord. Obligé. Non, mais je ne me connais pas trop, donc pose la question. Donc, vous m'écoutez, dis-moi que c'est ça.
3: Obligé. Comprends? Donc, il ouais. Arrive là, il y en a 25 personnes. Ma fille prépare pour 60. Comprends?
0: Ouais.
3: Et voilà, il fonctionne comme ça. Mais après, si vous faites trop aussi, des fois.
0: C'est pas bon aussi.
3: C'est pas bon.
0: Quand... Oui, après, de mon il dit, bah, voilà. Tu comptes fait, t'es pas bien parce que t'es manqué en affaire.
3: Mais s'il dit comme ça. Les rats, ils disent comme ça, lui.
0: C'est-à-dire
3: bah, d'après vous, comment ils ont dit ça, lui. Ils sont dit, il y avait un petit bonbon dans un plateau, il est arrivé là, puis il met son mail et puis rien. Vous croyez, ils ont dit, ah, la pire. Non.
0: Ouais.
3: Ça dit, quelqu'un était. Mais ça, pas dire. Oh, ouais.
0: Bon, vous voyez que ça nous fait, nous mettre un petit morceau, nous revient juste après. C'est bon.
3: Bon.
0: Allez, nous mettre Martial, la passe ici, appelle la case Coco, il n'est pas mauvais.
3: Bon.
0: Écoute ça.

0: que la passe aussi dans le studio. Et là, aujourd'hui, en face de moi, on a monsieur Hérode de l'association Airpossis du Bœufement qui explique un petit peu comment l'association fonctionne, que ça sur l'association il fait, et que ça sur l'association il donne comme manger, il donne non, il achète.
1: Ah, il donne un petit, il donne plus combien là.
0: Bon, avant de continuer, on a gagné 2-3 petits messages, nous regardons un petit peu. On a Dominique Beaufray, il dit bonjour, comment il est, belle est là. On a Marie Rivière aussi, la connectée. Dominique Beaufray, il dit, ben, partage la vidéo, ben, merci. Hein. Après, on a un nouveau ensemble, Jérémy Tillin, il garde aussi. Bonjour, Stéphanie Boadi, il dit à nous bonjour aussi. On a Ginette Payette, il participe aussi. Bonjour Ginette, ouais, la ravine à malheur. Après, on a... Alexandre Hérode qui regarde aussi, qui dit à nous bonjour, bonjour Alexandre. Après, on a Maëva Singer aussi qui regarde. Maëva, bonjour. Et puis Ginette Payet, dit à nous bonjour à vous tous dans le studio. Un petit bonjour à toute ma famille que j'adore. Ben, le message est passé. Et aussi, je viens de la rajouter, les vrais, cet monsieur-là, il dit. Et oui, fédérer, il est compliqué aujourd'hui. Hein.
1: Ah oui, hein? Très compliqué.
0: Très compliqué. On est bien placé pour dire. Alors, donc, nous reviens un petit peu. L'association Airpossis existe depuis 10 ans cette année. Ouais. Et donc, elle a été créée sur l'idée de monsieur Alexandre Hérode.
1: Alexandre, oui.
0: Au début, combien d'adhérents on avait?
1: Au début même, nous, chez Mediao, nous l'a eu 19 membres adhérents. Et c'était là-haut, parce que chez BFMO, on avait l'association. Mm-hmm. Et maintenant, t'es en sommeil.
0: Ah ouais?
1: T'es
0: dedans en fait, là, elle n'a pas fait rien, la situation a existé, après elle a arrêté un peu.
1: Elle a arrêté un peu, donc comme il a travaillé animateur à la mairie,
0: Alexandre. D'accord.
1: Maintenant, il était animateur sur le quartier, il a fait l'école.
0: Dans l'école?
1: Dans l'école.
0: Ok.
1: Donc maintenant, on a monté l'association, il y avait l'idée de monter l'association, il a dit, ben on a monté, on va fédérer.
0: Ok.
1: C'est pour ça que nous avons 19 membres. Mais après là, nous l'avons tenu des affaires, l'association a fait deux manifestations, le 20 décembre, ça l'œuf, je crois, deux sorties bus, a fait un an avec les 19 membres. Mais ouais. Le problème qui se pose, on ne critique pas, hein, chacun y vit son vie, sa façon, chacun y voit...
0: Quand il commence comme ça là, attention devant.
1: Chacun y voit comment, chacun a son fonctionnement associatif,
0: oui.
1: Il fait comme bon le semble, uh-huh. Mais nous là... Nous, c'est quand nous la mettons en route les affaires, la fait le 20 décembre. Mm-hmm. Bon, là, c'était 20 décembre, il nous fait partage, nous fait partage, un feu de camp, un maloya, un feu de camp, avec bonne santé, un artiste, nous, gratos.
0: Ouais. Et
1: nous a fait bien. Mais quand il est fini, là, à nous, quand il est fini, on ramasse le matériel, nous, ça la case. Et bien, on a la même scagon matin 6 heures, tout le monde. Les autres membres.
0: Ah.
1: La case bouteille, une semaine, tout.
0: Ah.
1: Et les habitants à côté.
0: Ça l'a retenu que l'association était là?
1: Voilà. Une fois, des fois, ça va, mais troisième fois, on m'a dit non, il paye pas. Et là. Ah, c'est comme ça, l'association de merde, comme ça, nous, on fait des appuis, il fait.
0: Ah ouais, t'es comme ça, d'accord.
1: Il fait un sorti de bus.
0: Ah ouais, c'est un bon péripétie pour l'association. Hein.
1: Voilà, il fait un sorti de bus. Le monde n'arrive pas avec un mamie de Zaboka, il arrive avec des bacrabia.
0: Ah ouais, ok.
1: Mais il ne condamne pas, hein.
0: Mm-hmm.
1: C'est pas ça, d'autant plus que nous, c'est l'association de non-alcool.
0: Ok.
1: Non-alcool.
0: Comprends mieux, ouais.
1: Voilà. Ni fait fête des mères, ni honore les mamans. L'association lui offre un apéritif au repas.
0: Ouais.
1: Au menu. Et puis il regarde la même. Si le bouteille, pourquoi finir, minimum au moment de finir le bouteille. Mais après, ils mettent dans la poubelle, fini.
0: Ok.
1: Là-bas, où arrive, où ça boit, là-bas, où arrive, où amène la vote. Parce que la pipe droiture, elle est comme ça.
0: D'accord.
1: L'expérience vécue, il fait que pour nous, la pipe droiture. Donc, m'a dit non.
0: Et depuis ce jour-là, le bonnement m'a diminué.
1: Le bonnement m'a diminué.
0: Mais c'est pas pour ça que ça a fermé, d'ailleurs.
1: Ben non.
0: Heureusement.
1: Non.
0: Après, il a eu des nouveaux membres.
1: Après, le noyau, nouveau membre, il a eu un même. Et après, le noyau, la montre, l'association, il est la même.
0: C'est toujours là.
1: Toujours là.
0: C'est l'important, ceci.
1: Voilà.
0: Enfin, c'est l'important.
1: Et après, il y a une certaine solidarité, une certaine complicité associative. Il n'a pas commis. Après, l'association a duré dans le sens où tout, là, je viens ici, ici aujourd'hui, ben, tous les membres au courant.
0: Ah, c'est une décision collective.
1: Voilà, tous les membres au courant. Ils ne me prennent pas en tant que président, ils ne prennent pas la décision. Ils disent, demain, nous va faire ça. Non, il fait une réunion de travail. Chaque manifestation, il y a une réunion de travail préparatif.
0: D'autres réunions de travail, ils connaissent déjà qui ça, ça fait.
1: Qui ça, il fait quoi ça, qui ça, il propose quoi ça.
0: Chacun a son rôle.
1: Voilà, et après, moi, au programme, ils mettent ça. Si vous ne voulez pas d'accord, vous dites non, au lieu de faire ça, quoi, il ne nous fait pas ça. Mais c'est bon.
0: Ils ont tout décidé ensemble.
1: Voilà, c'est bon, il fait ça, il fait comme ça, mais il arrive au bout avec une idée collective. Okay. C'est pas moi, dans mon cas, j'assiste mon table avec mon papier, il me dit, nous va faire comme ça. Nous va faire comme
0: ça. C'est pas une dictature.
1: Non.
0: C'est bien ça.
1: C'est pour ça qu'il après.
0: Chacun n'y a pas son idée.
1: Voilà, chacun n'y a pas son idée, ni par atteindre les idées, et puis voilà.
0: D'accord. Là, nous, encore en début d'année, nous, mois de mars. Est-ce que là, il y a encore l'occasion pour de monde de rentrer dans l'association, d'être adhérent?
1: Toute l'année.
0: Ah,
1: jusqu'à décembre, ils vont à l'adhésion.
0: Mais s'ils prennent décembre, on reporte à décembre l'année prochaine, par exemple. Allez, posons la question, mais ils rentrent en mai, imaginons mai 2019. Est-ce que mon adhésion, ça va jusqu'à fin d'année ou est-ce que mon adhésion, ça va jusqu'à mai 2020?
1: Non, mais c'est un an.
0: Un an, pire.
1: Ah, nous travaillons comme ça, nous, un an. Vous rentrez en mai, c'est 50 euros cotisation partielle.
0: Oui.
1: 50 euros en.
0: Oui, bah, compris, annuel. C'est ça qui entend, attention, c'est 50 euros annuel, pas tous les mois.
1: Pas
0: un abonnement internet ou quoi que ce soit.
1: Donc, c'est de mai à mai.
0: De mai à mai.
1: Voilà, c'est pas mai-décembre, comment il calcule après, dans le calcul, il fait comprendre.
0: Ok, donc là, ça dit, écoute, s'il veut rentrer, que ça, il en a pouffé, par exemple, avec vous, dans l'association.
1: Les adhérents font son inscription, ils aillent son cadre.
0: Ouais.
1: Et après, ben, ils définissent les rôles. Comme là-même, ils partagent les rôles comme ça.
0: Okay.
1: Et ils ont son diplôme animateur, par exemple, du mathématicien à l'animation.
0: On dit diplôme animateur, c'est BAFA.
1: Ouais, BAFA, ben, tout ce qui concerne l'animation. Il ne faut pas oublier d'être hyper diplômé. Il a gagné 3-4 mois. Par exemple, il fait la télé coutière, si tu trouves un monde, il fait la coutière, par exemple. Un exemple, hein?
0: Ouais.
1: Mais, il est adhérent.
0: Est-ce que vous faites justement l'atelier couture? Existe ça? Hein?
1: Nous l'avons fait, nous, bêtement. Mais bêtement, après, il n'y avait pas énormément de monde. Il y a beaucoup de balades, c'était là, c'est fait. Donc.
0: Peut-être pour retaper. Hein, par exemple, s'il y a une petite roue pour boucher. Ou, par oui, exemple,
1: nous la mettons en place, nous, l'atelier couture, bêtement. Il avait 3-4 membres. 4 adhérents. Mais après, on a deux atomes malades, ça fait que la pire affaire.
0: Deux atomes malades?
1: Ben, il avait un formateur, un monde,
0: Mais est-ce qu'on a d'autres ateliers comme ça, vous fait?
1: Ben, nous devons mettre en place un atelier théâtre à Paris-Marché.
0: Ah bon?
1: Si, bêtement, oui. L'improvisation théâtre à Paris-Marché. Ben, nous devons mettre en place un atelier musique à Paris-Marché. Parce que, bêtement, notre quartier, c'est un quartier un peu particulier, ça.
0: Pour vous, c'est pas un quartier particulier. Oui. Ah
1: ouais. Mais dans l'exemple, par exemple, nous fait fête des mères.
0: Oui.
1: Nous honorons les mamans de Bœuf-Mort et d'ailleurs.
0: Oui, c'est vrai que tu dis toujours ça. Oui.
1: C'est pas que Bœuf-Mort. Oui. Mais si les mamans présentes, par exemple, s'il y en a 20 mamans, on va trouver peut-être 5 mamans Bœuf-Mort. Les autres, ils sont arrivés des Galets, le Pose, Piton Saint-Leu, la Saline, Saint-Gilles-Léo.
0: En fait, pour les autres, parce que les trop près.
1: Je sais pas.
0: Je sais pas.
1: Va savoir.
0: Ouais, c'est vrai que des fois on pose des questions.
1: Voilà, donc après moi comment j'aime pas trop poser ma question, je préfère traverser, mais traverse.
0: Du moment qu'on fait que l'atelier ben dans le monde et puis bah on fait ça tout doit faire.
1: Oui,
0: pour la journée. En tout cas, ben, pour le nous rappeler un petit peu que on en a tout au long de l'année, on en a 3 gros événements, micro à non.
1: On a la sauce aux œufs.
0: Ouais.
1: La fête des mères.
0: Oui.
1: Et l'arbre de Noël.
0: Oui.
1: Voilà. Ça s'il nous fait pas de monnaie de monde.
0: En tout cas, l'arbre de Noël, moi, mes autres, il faut le coup, allez, surtout de redécouvre, nous l'a pu participer, nous, Néo FM, et, allez, visite un petit coup, justement, l'atelier de Monsieur Hérode, de l'association Airpo6. L'atelier, il est bien parce que, enfin, pas l'atelier, la journée, elle est bien pour les enfants parce qu'en fait, ils découvrent des jeux. C'est pas les jeux, justement, PlayStation ou, DS, etc. C'est que le marama, il bouge vraiment. Il fait une activité physique. Mm-hmm. Et, ludique aussi, si on peut dire, parce que, pouf. À moins, c'est les deux cordes-là, elle n'oubliera jamais, elle ne va pas gagner fait. Elle est là, cette année, elle revient à la fin de l'année. Il faut gagner fait, il n'est pas possible. Mais bon, après, c'est vrai que là, on redécouvre un petit peu notre patrimoine. C'est vrai qu'ils perdent un peu, hein. Donc heureusement, ils restent à l'association Comou justement pour faire, on va dire, faire vivre un peu les affaires que notre bonnes anciens l'a laissé. Heureusement. Et alors pour cette année, que ça en a un peu de prévu là. Mais on a une jolie fiche devant vous là. Mais rappelle à autres, juste si tu arrives chez Neo FM, nous fait l'interview de l'association EAPOSIS, représentée par son président, monsieur Hérode Maurice. C'est bien ça même?
1: Jean. Ah, mes enfants, bon, dis-moi.
0: Monsieur Hérode Jean-Maurice. Voilà. Qui est dans les studios pour justement présenter son association. Et puis, qui donne à nous un petit peu comment faire, enfin, quelles activités, nana, que tout au long de l'année qui sont arrivées. Donc, on me passe sur la parole un petit peu là.
1: Donc,
0: arrête de dormir.
1: Moi, on va donner le programme prévisionnel pour l'année 2019.
0: Ouais.
1: On va finir faire l'Assemblée générale le 22 février.
0: Oui. Pas besoin de regarder moi comme ça. Mais ne t'es pris le 22 février.
1: M'a pas dit oui.
0: Ouais, m'a dit oui là.
1: Et après, le samedi 6 avril, nous avons la chasse géante aux œufs. Chasse aux œufs.
0: À quoi là, on appelle la chasse géante?
1: Bah, toujours.
0: Du coup, là, j'ai moins chasse aux œufs.
1: Non, on a oublié de mettre géante, mais c'est toujours géante parce qu'il y en a énormément de marmailles. Ils sont un peu partout dans les herbes, partout dans les carreaux.
0: D'accord, là, c'est les vacances, là? C'est pendant les vacances ou pas?
1: Non, mais je ne pense pas que c'est les vacances.
0: C'est quand, quelle date?
1: Le 6 avril.
0: Le 6 avril, d'accord. Retiens bien ça, le 6 avril.
1: Et Pâques, il tombe le 21 Pâques. Donc, nous faisons ça dans le cadre de Pâques et le 21, nous ne gagnons pas. Le 14, nous ne gagnons pas. Donc, nous ramène à dire le 6 avril.
0: Oui, on ne gagnera pas, il fait rire, moi. Je ne connais pas beaucoup.
1: Mais oui, mon noir.
0: Ensuite.
1: Après, nous aurons une sortie conviviale, une sortie bus. Conviviale et familiale.
0: Ça pour tout le monde. Nous rappelle juste, hein, moi, on m'a bien compris que. C'est de Beufmont et d'ailleurs.
1: Et d'ailleurs.
0: Ça, il faut bien préciser. Voilà. Dire, c'est pas réservé que de mon. Il va dire, les pas réservé que de mon possession. Si tu veux venir, bah, il fait le téléphone, il vient.
1: Le téléphone, il fait l'inscription.
0: Voilà, il paye son cotisation.
1: Il fait en sorte qu'il
0: fasse participation. Voilà.
1: Un regroupement, un endroit précis, un endroit lobby. Il ne faut pas y faire trop de détours aussi. Il ne faut pas y s'attraper un monde dedans, sinon ça va. On prend que ce média.
0: Comment ça, ça attrape de monde de Dan? Mais vous devez savoir attrape de monde de Dan, moi.
1: Ben, si il paye le transport pour moins monde de Dan, mais bon.
0: D'accord. En fait, de monde, il essaye de rapprocher les autres le plus possible.
1: Voilà.
0: Ok.
1: Après, nous honorons les mamans de Beufmont d'ailleurs. Le 28 avril, la sortie bus.
0: Le 28 avril.
1: Le dernier dimanche.
0: D'accord. Si ça va.
1: Ben, il connaît pas. C'est de l'île à définir.
0: Ça va définir, bien
1: soit
0: sûr.
1: Soit on fait un toit de l'île, soit on... Nous avons une réunion, on prépare la réunion.
0: Oui.
1: Et nous choisissons un site. Et des fois, on peut aller si un site là n'est pas touristique.
0: Ah ouais?
1: Oui, on découvre.
0: Ça
1: découvre
0: un exemple comme ça?
1: Ben, nous l'avons tisséré dernier coup, dernier sorti, nous l'avons tisséré à l'improviste. Nous n'étions pas prévu pour pas ça. Nous l'avons tissé là, on peut dire non, calme la même. La journée la même.
0: Mais pas mal ça. Tisséré les jolis en plus.
1: Voilà.
0: Là. Ça a bien se passé?
1: Oui.
0: Le temps?
1: Nous avons gagné bon temps. Heureusement, nous avons gagné bon temps.
0: Ok, par exemple, la participation, il est de combien là?
1: Là, cette année, nous avons mis 13 euros. Nous avons pris 12 euros.
0: Ouais.
1: Nous avons mis 13 euros. Et après, nous amène notre marmite. Nous amène la mienne.
0: Oui.
1: Il arrive sur le site pour manger, par l'endroit où il fait la pause déjeuner.
0: Oui.
1: Ni rouvre un bas à terre, ni mettre toute ma amie ici. Après, au pioche de la mienne, au pioche de la voisine, c'est un déjeuner partage.
0: Un déjeuner partage, d'accord.
1: Le café, il est pareil. Le café, c'est nous qui offre. Le après, nous avons fini de manger, nous avons l'animation pour les enfants. L'animation. Par exemple, nous avons le token pour les personnages, les grandes personnes, pas personnages, les grandes personnes. Le token. Ok, on va poser ma question, pourquoi que pour être
0: oui, âgé. Oui, mais t'es arrivé ça même là.
1: On va pas aller ça où, on va vite les que où.
0: Où j'ai trop malin, et pas bon, là, on commence à t'habituer ici, là, ça va pas, là. Après?
1: Et après, nous avons un goûter d'amitié. Comme toutes les manifestations nous faisons, nous finissons toujours par un goûter d'amitié.
0: Un goûter d'amitié?
1: Voilà, c'est gâteau longtemps, et boissons. Et après, nous rentrons.
0: Ok. Et à partir de quand, justement, ça elle est visible dessus ou de page
1: logiquement, oui.
0: Comment ça, logiquement, oui? Ah ouais, Alexandre, oui, on entend là. Comment ça, logiquement, oui?
1: le programme, nous mettent programme si.
0: À peu près combien de temps on met le programme avant qu'il arrive
1: Là, nous mettons le bon programme, le bon affaire, le programme prévisionnel l'année. Après, le moins, si les voies, ils iront enseigner.
0: Ouais. Après, que ça en a
1: Après, nous, justement, le mois de juillet, nous avons la journée récréative pour les enfants. Avec tournoi de football et animation diverses pour les 10 ans de l'association.
0: Donc pour les 10 ans, il manque vraiment le coup là.
1: Voilà.
0: Parce que tournoi de football, tu n'as jamais entendu ça de où là? Première fois ça non?
1: Ah non, pas première fois.
0: Ah, tu me fais.
1: Je fais nous pour 20 décembre.
0: Bon, dis pas donc.
1: Après, pour 20 décembre, il y a les décentralisés, tout différent ensemble, puis dans le quartier. Tu m'as fait.
0: Ah bon?
1: Ah oui, 20 décembre, avant, tu fais dans le quartier, mais il fait puis.
0: Bon, on fait toujours 20 décembre.
1: Fais puis.
0: Fais puis non plus.
1: Ok. Voilà, donc, mi pèse un peu sur la journée récréative parce que nous TV mettons en place une KMS avec Tombola.
0: Oui.
1: Avec Tombola. Trouver un artiste. Avant, vente réchauffée, par exemple, le midi, une petite restauration avec vente réchauffée.
0: Quand on dit un artiste, c'est quoi ça te, un monichant?
1: Un monichant, il fait le son.
0: Un prestation. Le son, c'est-à-dire DJ ou un artiste vraiment qui chante, ou les deux?
1: Nous, ça nous gagne.
0: D'accord. Mais tout ça qui écoute, là, qui regarde aussi, par exemple, si tu connais un artiste, et nous aussi, là, Néo FM nous connaît, par exemple, Nat 2, 3, elle est passée ici depuis le début de l'année, Marie Lou Voice, là, qui encore, qui me retrouve son nom, Martial, après, là, il y a eu Laura Lowe aussi. Donc, et puis Guinéoël Gondin et Brian Singer. Donc, si tu veux donner un petit coup de main, monsieur Hérod, pour son journée récréative qu'on aura lieu.
1: L'anniversaire,
0: c'est quand
1: le 20. Les 10 ans. On a fait le 20.
0: Le 20 juillet. Donc, rapproche les autres un petit peu de lui. Dans l'instant, il va laisser son numéro. Mais voilà, donc, histoire de donner tout un coup la main ensemble, ben, on aurait été pas mal.
1: Ça aura une journée vraiment récréative. Nous va faire un peu bonbon longtemps, nous va vendre.
0: Nous intéressons, sinon on vient pas.
1: Nous va présenter, tout le bien insiste, et si nous va présenter les travaux de l'association pendant les 10 ans. Peut-être pas toutes les 10 ans.
0: Ah ouais, mais il fait un rétrospectif en
1: voilà.
0: Fait.
1: Voilà.
0: Ouais, pas mauvais ça.
1: Sous forme d'exposition.
0: Bon, on l'a refait. Et...
1: Hein? Ah, ben comment le dire, moi, obligé.
0: Attention, non, mais il est bien parce que les rares, justement, de trouver une association qui fête ses 10 ans ou 20 ans, il y aura notre papier, et qu'il monte à un petit peu ce qu'il y a fait durant ces 10 ans d'existence, en fait.
1: Là nous commençons à travailler là-dessus.
0: Ouais.
1: Comme ça, le moine va voir s'il veut aller au sol, ça va.
0: On aura l'occasion, justement, de peut-être de faire adhérer deux, trois moines.
1: Ben, midi, on a fait une petite anecdote.
0: Encore?
1: Ah, toujours, on a
0: toujours. Plein. Ouais.
1: Nous l'avons fait une journée porte ouverte, un mois d'août. Je me rappelle plus quelle année. Hein.
0: Oui.
1: Et nous l'avons fait l'affiche, flyers, toute une boîte aux lettres, tout, bien représentatif.
0: Mm-hmm.
1: Les papiers, pourquoi, Manu? Trois mounes, c'est la journée. La journée porte ouverte, même pas un élu.
0: Ouais, ben.
1: La journée porte ouverte.
0: Mais c'est là où on est, mais ça, je fais pas sûr, là, si on commence comme ça. Là.
1: C'est là que la freine a moins un peu dans vos bonnes actions, je dis, ben.
0: Enfin, la freine à haut, mais la part arrête à haut.
1: Au Samy, ça va. Non, mais là, automatiquement, elle fait.
0: Dans un film, là, le bruit, toutes les images, dans l'image, là, on a le bruit tout ensemble.
1: Vous m'avez dit, arrête, non, faut pas arrêter la même, il faut.
0: Oui.
1: Continuer.
0: Ben, heureusement.
1: On a fait semaine créole, pareil à l'année, on a fait semaine créole, semaine bleue en même temps. Ma démarration, ma petite robe, nous oublions longtemps.

0: journée. Mais le bon maman était là, ils ont passé une bonne journée. Ouais. Parce qu'elle avait de quoi faire et de quoi manger, tout cela. Donc, ils avaient goûté, ils avaient déjeuné. Enfin, petit déjeuner, ils avaient goûté et ils ont déjeuné du midi. Et bah, c'était sympa déjà.
1: Et après, au moins, ils trouvent cher. Par exemple, mais, faites des mères, par exemple. Ouais. Et même, ils prennent 6 euros.
0: Ouais.
1: Et 5, moi, la mettre 6. 6 euros, on en a divers ateliers.
0: Ouais.
1: On a un atelier manucure, par exemple, on a un atelier sur un visage.
0: Oui.
1: On a une prestation d'un artiste.
0: On peut y aller.
1: Un cadeau, plus le repas. Il demande 6 euros, il n'y a pas de les chers.
0: Ah ouais.
1: Ouais. Et il pose la question, est-ce qu'il faut m'y faire encore? Est-ce qu'il m'y fait pour rien? Ça, c'est impossible.
0: Bah oui, il faut l'association y survivre.
1: Voilà.
0: Enfin, pas survivre, il faut y vivre, oui, déjà. Oui. D'accord. Mais alors, nous revenons juste d'un instant dessus tout le programme pour l'année qui arrive 2019. Nous marquons une pause musicale, nous mettons un morceau et puis nous revenons juste après. C'est bon? Comme c'est ça, bon. Ça, on a vraiment de A jusqu'à Z, depuis janvier jusqu'à décembre. Tu fais comme ça?
1: C'est bon.
0: Allez, parti. Nous écoutons Laura Lou, la pastille, il appelle Le Planteur. Tu m'as l'oeil.

0: sa Garden of Faith, il dit qu'il informe son camarade.
1: Ah ouais.
0: Ben, par exemple, Miles démarre, le bus démarre,
1: ouais.
0: Ça va, ni saute Saint-Denis, par exemple, il passe par Saint-Denis,
1: oui.
0: Il passe par l'Est, ni saute Saint-Denis. De Saint-Suzanne, il pose la question. Mais vu qu'on arrive à Saint-Joseph, par exemple, l'endroit où ça a mangé,
1: ouais.
0: Je vais te dire, moi, combien de sites touristiques, nana.
1: Ouais, tu découvres votre pays aussi en même temps.
0: Si la route, mais ça, vous pouvez oublier le monde, participer, regarde où ça lui passe.
1: Pas reste dans le car, garde son téléphone.
0: Ou bien dormir.
1: Oui, dormir aussi.
0: Voilà.
1: Peut-être vomir aussi.
0: Voilà. Donc,
1: et le monde. Il casse les couilles, il aime bien casser les couilles.
0: Le monde, il trouve le parce que. M'y connais, moi, m'y passe, comme il passe mes récences, mais.
1: Oui.
0: Combien, alors. Mais le monde, il a trouvé, il gagne, à la fin, il gagne un cadeau.
1: Il n'est pas mauvais.
0: Dans le goûter l'après-midi, là, il récompense, il gagne un cadeau.
1: Et si dans les autres que je t'écoute, ça, c'est un marque déposé et impossible, ce manière fait, comment ça, toi, de l'île, hein. Copiez pas.
0: Copiez pas, non, mais de toute façon, il peut copier, copier les amis galés.
1: Il connaît ça, il. Ensuite.
0: Et après, on a pour le problème de maman, il a réussi le site, il peut y avoir un concours de dessin. S'il a la montagne, par exemple, il me demande qui savait faire un concours, qui savait faire dessin, un concours dessin.
1: Bah en fait, Saint-Olive, on n'y pas du tout parce que vous mangez bien, je suppose, parce que vous piochez un peu partout.
0: Oui.
1: Après, bah, dans le bus, on n'y pas où parce que là, les questions. Et après, surtout les marmailles, bah, elle est occupée aussi. Donc, ouais. C'est vraiment un journée où il faut aller.
0: Ouais.
1: Départ à quelle heure à peu près, d'habitude?
0: 8h30, 9h.
1: Bah, fait mort toujours.
0: Bah.
1: Et il revient vers quelle heure à peu près?
0: Bah, il dépend où ça nous va, il dépend le temps.
1: D'accord, donc
0: mais nous rentre pas 8h. Soit quand il a fait les amis, ni fait un tour, ni rentre 8h. Soit 5h30, 6h, nous finirons rentrer, nous.
1: Ouais, parce qu'on a l'école le lendemain.
0: Voilà.
1: Et puis de mon travail aussi.
0: Voilà.
1: Et mais comment il appelle ça? Et en fait, le jour. Est-ce que, quand il dit ça fait un toit de l'île, il ne connaît pas où c'est, ça va? Ou bien c'est. Enfin, comme il dit, il ne connaît pas, hein, c'est. Est-ce que le monde, quand il rentre dans le bus, c'est là qu'il va connaître ça et ça va?
0: Hein?
1: Est-ce que Zotfin fait ça? Est-ce que Zotfin fait ça comme ça ou pas?
0: Hein?
1: Oui?
0: C'est comme ça.
1: C'est comme ça?
0: Oui, le monde.
1: Ah, mais elle est pas mal, ça. Je veux dire, en fait, le matin, on découvre où ça va, quoi.
0: Voilà.
1: Vous la payez, mais on ne connaît pas où ça va.
0: On rentre dans le bus, on ne connaît pas où ça se passe ici.
1: Ben, c'est ce qui est mis, moi, là. Vous pouvez la payer. Non, mais c'est vraiment l'aventure. On veut dire, c'est une autre façon, fais-toi de l'île.
0: Oui.
1: Donc, c'est pas mal, ça. Et après, que ça en a, il arrive aussi, là.
0: Après, les mamans, on aura les mamans de 9 mois d'ailleurs le 23-25 mai.
1: Ouais.
0: C'est pareil, ça a une cotisation, les demander. Mais les ateliers, c'est pas tout le temps les pareils. Il faut nous faire notre réunion, nous mettre les ateliers en place. Après, on y met si la fiche concernant comme atelier.
1: Ouais.
0: Cotisation pareil. Mais c'est une journée à vivre.
1: C'est une journée pas ratée aussi.
0: Et de paratage. Parce que, on est là, par exemple, on a un moment. Ils sortent Saint-Gilles-Léol, il y en a un autre sort au port, ils ne connaissent pas les autres. Ils n'ont jamais connu les autres.
1: Oui, c'est vrai.
0: C'est le moment de convivialité, c'est là qu'il fait connaissance. Et voilà. Nous, le but à nous, dans tout ce qu'il nous fait, c'est ça. Par exemple, ça se faisait pareil. On voit tout, des mamans qui viennent égaler, des mamans qui partent ici, des mamans qui partent là-bas, mais toutes les mamans, ils mettent ensemble, tout il fait groupe.
1: Ah, il pas mal.
0: Toutes les mamans, ils côtoient les autres.
1: Ce côté-là, il n'a pas vu.
0: Il n'a jamais eu de friction, même entre les mamans, les personnages. Non, tout ils font notre de la masse et puis c'est l'harmonie à nous ils mettent dedans, l'ambiance que nous mettent dedans, la façon de travailler fait que tout le monde...
1: C'est correct ça.
0: Voilà, donc...
1: Ouais. Après que ça en a encore.
0: Après nous, conjointement, nous devons faire la semaine bleue et la semaine créole.
1: Semaine bleue, c'est personnes âgées.
0: Personnes âgées, semaine créole, c'est...
1: Ouais.
0: Enfin, mais après, des fois, souvent, semaine bleue, semaine créole, nous, on ne peut pas intervenir parce qu'on intervient pour la mairie.
1: OK.
0: Donc, c'est selon l'actualité. Nous, on a encore la journée européenne du patrimoine, c'est pareil.
1: Ouais.
0: Après, au mois de novembre, nous, on a encore un sorti bus. On a deux sorties par an. Un au début et un en fin d'année.
1: Ouais.
0: Sorti bus. C'est le même principe que le sorti mois d'avril.
1: Mm-hmm.
0: Après, nous avons l'arbre de Noël en décembre. L'arbre de Noël, c'est un journée récréatif Noël.
1: Ça allait bien, en tout cas.
0: Nous avons, cette année, normalement, il y a un arbre de Noël à décorer. C'est un arbre de vigne, appelle ça, nous.
1: OK.
0: Et il décore pas avec guirlandes, tout ça. Bonne maman, il décore, mais avec message. Mais ça,

0: dit Noël.
1: Pas mal ça.
0: Voilà, donc ces années n'ont pas gagné fait par rapport au nombre de marmailles et puis la précipitation, la préparation.
1: Il faut dire aussi que chaque marmaille a un cadeau aussi quand ils sortent là.
0: Voilà.
1: Ça il faut dire.
0: Voilà.
1: Parce que quand on a sorti, nous avons gagné un cadeau. Nous. Quand on est grand, on a gagné un cadeau. Donc.
0: Ah ouais, on considère comme un grand marmaille ou
1: pas? On voit pas mon jouet, il est là.
0: On considère pas comme un grand monde.
1: Ben non, non, hein. Ben oui, oui, on met un marmaille et mon jouet était là.
0: Mais non, ben non, et voilà. Et.
1: En tout cas, ça, c'est le programme que Canada a pour cette année.
0: Voilà.
1: Mais on relira un petit coup de feuille. Hein.
0: Oui.
1: Donc, on commence par le 6 avril. Donc, c'est la chasse. Géante aux œufs. Donc, le dimanche 28 avril, on a la première sortie conviviale et familiale en plus.
0: En
1: bus. Ben, marqué en plus.
0: Ben, fais
1: bien
0: quoi,
1: d'accord. Ah, ok. Samedi 25. Le 25 mai, on a honorons les mamans de Bœufmont et d'ailleurs. Donc, c'est pas mal aussi. Le samedi 20 juillet, on a la journée récréative pour les enfants avec tournoi de football.
0: Ça m'y invite de monde.
1: Et animation diverses pour les 10 ans d'association. Ça repasse à la radio. De toute façon, on connaît comment il faut faire.
0: Oui.
1: Et ça, justement, les artistes qui écoutent à nous et qui vont revoir la vidéo, n'oublie pas, hein, toute que la passe ici en interview depuis le début de l'année. Monsieur Hérode, Jean-Maurice de l'association Airpossis, la besoin à Zod, justement, pour un petit coup de main, pour un petit concert, pourquoi pas. Et pour justement faire les 10 ans de l'association, aux autres qui sont dans le sud, qu'il vient un petit peu dans. Qu'il veut faire une petite animation dans l'ouest, il est la bienvenue. En tout cas, donc, un main là, on va dire. Le samedi 21 septembre, cette fois-ci, la journée européenne du patrimoine. Le samedi 23 octobre, conjointement la semaine bleue et la semaine créole. Ça, ça va essayer, vous voulez dire moi, c'est ça
0: bah.
1: Le dimanche 24 novembre, là, on a la deuxième sortie conviviale et familiale. Elle est marquée bien en bus. Donc, c'est pas mal. Ça a vu un petit peu que ça y fait. Et le samedi 14 décembre, là, on a l'arbre de Noël et Apocis. Et puis, le samedi 21 décembre, allons fête 20 décembre, la liberté. Donc, ça, on refait parce que tu ne fais pas.
0: Bah ouais, on est en prévision.
1: Ok, en prévision.
0: C'est selon l'actualité.
1: L'actualité en prévision.
0: Pareil, les programmes prévisionnels, pareil. Mais si nous gagnons l'intervention, une demande d'imprestation hors site.
1: Ouais.
0: Si, là où ça nous préfère entre la raison, mais nous préfère aller faire là-bas que.
1: Oui, on a compris. Oui, c'est vrai que l'association, enfin toute l'association a besoin de vivre,
0: voilà.
1: Donc elle est comme ça. Ça, il faut pas nier. C'est la vérité en fait. Nous saluons juste, par exemple, les gens qui regardent nous, la métisse des îles BCMP. Après, Nadine Francisca. Frédéric Refalo, Giovanni PSC, ça c'est Pichette, je crois, Maggie Piron qui regarde, et puis La Possession aussi, Wilson Dobaria aussi qui regarde. Donc voilà, c'est tout un petit peu. Si vous êtes débarqué, ben, c'est monsieur Hérode de l'association Airpossis qui est dans les studios depuis presque une heure à peu près, qui raconte à nous un petit peu, enfin qui donne à nous un petit peu son programme pour l'année 2019. Et il me peut aussi un autre, quand on va revoir la vidéo, qu'il est pas mal, en tout cas, donc, ce qui arrive, enfin, que ce que l'on a de cette association s'est fait vivre un petit peu aussi, on va dire, les jeux longtemps,
0: oui.
1: Pour les 10 marmailles, et fait sorte aussi de Moon, pas cher, oh, pas loin.
0: Essaye de recréer le lien qu'on vient avec la vie longtemps, le partage. Mais il existe plus, vous trouvez encore un Moon autour des repas qu'on met là-haut?
1: Bah, déjà, quand on dit de Moon, il y en a la main, ou compte sur le doigt.
0: Voilà.
1: Vrai, pas vrai?
0: Si, mais comme ça.
1: Ben voilà. Et donc on a ça, et puis aussi ben, il fait des prestations s'il a besoin, par exemple fait des repas, etc. Je peux appeler Ali. Un numéro de téléphone, monsieur Hérode?
0: 0680.
1: Monsieur Hérode Jean-Maurice.
0: 0692 20 28 17.
1: Ou bien monsieur Alexandre aussi nous peut appeler.
0: 0692. Vous n'avez pas son numéro?
1: Non. Oula, on l'a pu?
0: 50 16 15.
1: Voilà, Alexandre n'a plus de numéro, hein, bizarrement. C'est bizarre, quand on a des travailleurs ensemble, hein, on n'a plus de numéro. Incroyable ça. Et alors, tout ça là va être défini bientôt. Est-ce qu'il a été défini lors de l'Assemblée Générale, toutes les bonnes. Les dates, oui, mais vu que tu es arrêté.
0: Les dates, oui, mais notre rayon est pédé le 10 ans.
1: Les 10 ans, ok. Le gros événement que va arriver. Voilà. Pour l'année 2019, ça va être les 10 ans.
0: Les 10 ans.
1: Ok, ça m'a bien compris. Et aussi, donc, à suivre toutes les sorties, bientôt les manifestations, en guillemets, sur notre page Facebook Airpossis. Il faut bien taper Association Airpossis, qui veut dire Rode pas ou ça, ils sortent.
0: 974.
1: Ah, il faut écrire.
0: Facebook, c'est 974, nous.
1: Association Airpossis 974. C'est ça?
0: Oui.
1: D'accord, vous connaissez deux?
0: Facebook, c'est ça.
1: Ah, vous connaissez? On a un trou de mémoire, non? Vas-y, moi, peut-être, c'est où, si vous passez aussi. Non, mais je veux dire, par exemple, Banaï veut connaître un petit peu le programme, s'il est sorti ou pas, il faut aller là-bas. Ouais. Ok, donc, soit vous êtes peu appelé à la liste, par exemple, vous avez une petite manifestation, Nana, un peu de repas à faire, ben en tout cas, il sera d'accord pour faire d'autres repas et puis il va ranger. De tout va ranger en zot.
0: Voilà, un peu de jus,
1: un peu de jus, tout ça.
0: Voilà.
1: Ouais. Vous l'avez fait depuis le début de l'année, là, nous va finir comme ça, là.
0: Si, nous l'avons fait, Je me fais un café citoyen.
1: Avec la ville, toujours.
0: Avec la ville.
1: Ok.
0: Voilà, jeudi, moi, j'ai fait une prestation pour les seniors. Avec la campagne contre la canicule.
1: Ouais.
0: On l'a fait.
1: Ouais.
0: Bonne la position.
1: D'accord. Bon. Ben, tout est dit. Ben, monsieur le roi de Jean-Maurice.
0: Oui.
1: Merci d'être venu.
0: Ben, c'est moi qui remercie.
1: Oui, donc, en tout cas, le message est passé. On l'a bien vu que Nana Doumoun quand même y suit à nous, donc la regarde quand même la vidéo. Et ben nous souhaite à vous plein de bonnes choses pour la suite. Et puis vous connaissez quand ça faut passer. De toute façon, les simples, hein, Zatik Koutandou, il va repasser ici à la radio, où justement on redonne sur bonne manifestation qui va arriver. Et le premier, ça va être le 6 avril, c'est ça.
0: Oui.
1: C'est la chasse géante aux œufs. Magan, il dit un chasse. Géante aux œufs. Voilà. Eh bien, monsieur, t'as un bon week-end.
0: Et pareillement.
1: Et puis une bonne semaine aussi.
0: Bah oui.
1: Et puis nous à bientôt avant le 6 avril.
0: La bonne semaine, il faut parce que vendredi le 8 mois de l'intervention avec la mairie de le 4 journée de la femme.
1: Ah oui, ben nous aussi nous sommes là-bas. Donc, n'a pas ici d'ailleurs, mais madame Laurette et madame Vlaudy, t'es bien content, passe ici. Et puis voilà. Ben nous retrouve là-bas alors.
0: Ok, pas de problème.
1: Bon, ben écoute, bon retour à vous, épisode de tout. Et puis, retrouve cet après-midi DJ Nicole en direct entre 16h et 18h pour Nostalgic Mix. Tant qu'à nous, nous donne à nous rendez-vous d'ici 15 jours. Boulot oblige, samedi prochain, donc 15 jours. Bon, ben, monsieur Maurice, ben à plus alors.
0: À plus.
1: Ok.

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1: Bonjour à tous. Aujourd'hui, gros plan sur Corinne Touzé. Corinne Touzé voit le jour en décembre 1959 à Orthez. Mais c'est à Boulogne-sur-Mer qu'elle va grandir. Sa famille est originaire de Martinique, mais l'actrice ne découvre la terre de ses ancêtres qu'à la trentaine. Après avoir obtenu son bac à 16 ans, elle voyage par la suite dans le monde entier. Revenue en France, elle suit des études de lettres tout en montant des spectacles de rue et va également suivre les cours des ateliers sur le travail clownesque. Elle commence par monter sur les planches au théâtre d'Aix-en-Provence. Suite à sa fermeture, elle part s'installer à Paris où elle donne des cours au sein d'un théâtre. En parallèle, elle passe des castings et c'est ainsi qu'en 1981, elle décroche un rôle dans le feuilleton quotidien Marianne, une étoile pour Napoléon. Ce rôle lui permet de se faire remarquer, de lancer sa carrière. Dans les années qui suivent, elle enchaîne les tournages aussi bien à la télévision, dont Hôtel de police, Les amours des années 50, les nouveaux exploits d'Arsène Lupin. Également au cinéma dans Tir groupé, La rumba ou bien encore L'homme qui marche en 1996. Mais c'est son rôle d'Isabelle Florent dans la série Une femme d'honneur qu'elle interprète de 1996 à 2017 qui lui vaut une grande notoriété. Son interprétation lui vaut d'ailleurs le titre de meilleure comédienne de téléfilm au 7 d'or en 1997. En 2000, elle crée sa société de production, ce qui lui permet de produire plusieurs téléfilms. Demain, Paula, Valentine et sa suite Valentine et compagnie en 2006. En 2006, elle se lance dans une nouvelle société de production. Dans les années qui suivent, elle continue les tournages à la télé. Elle rejoint la saga Les secrets du volcan, Un crime oublié, Un joli mensonge ou Meurtre sur le lac Léman. Elle tourne aux côtés de Mimi Mati dans un épisode de Joséphine Ange Gardien en 2020. Parallèlement à cette carrière de télévision, Corinne Touzé mène également une brillante carrière au théâtre. En 2001, elle devient marraine de l'association Un regard, un enfant. Corinne Touzé est porte-parole également de l'AFIPA, Association française et internationale de protection animale, et soutient de nombreuses associations. Côté vie privée, Corinne Touzé a donné naissance à une fille prénommée Jeanne en 1994. Le 27 juin 2025, dans l'émission Télématin, elle révèle avoir été en couple avec Bernard Lavillier dans les années 80. On se retrouve très vite avec d'autres infos.
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1: Bonjour à tous. Dans l'actualité musicale du jour, on parle de Shakira et d'Ed Sheeran. Ils s'unissent pour la première fois sur une chanson inédite. Que de bonnes nouvelles pour les fans de Zootopie. Non seulement une nouvelle bande-annonce de la suite vient de sortir, mais également une collaboration surprise vient d'être annoncée sur la BO du deuxième volet. Shakira et Ed Sheeran réunis, la Colombienne et le Britannique ont bel et bien travaillé ensemble pour la bande-son.

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1: Bonjour à tous, heureux de vous retrouver, mesdames et messieurs, pour cette nouvelle semaine qui commence. Tout de suite, on va démarrer avec le nouveau single de Take.

Le point météo sur les plages de l'île de la Réunion, on va commencer. On va commencer avec la plage de l'Ermitage, la passe avec un drapeau vert, temps couvert, lagon calme, pas de vent. L'air est à 26 degrés et l'eau aussi est à 26 degrés. Plage de Boucancano, le drapeau est vert. Temps pluvieux, mer peu agitée, pas de vent. L'air est à 25 degrés et l'eau à 23 degrés. Plage de la Saline, le drapeau est vert, temps nuageux, lagon calme. Brise du sud, l'air est à 26 degrés et l'eau à 25 degrés. Et on termine avec la plage de Saint-Leu-Centre, le drapeau est vert, temps nuageux, mer peu agitée. Brise du sud, l'air est à 23 degrés et l'eau à 24 degrés. 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

Les courses hippiques cet après-midi sur l'hippodrome de Clairefontaine pour ce lundi 10 août 2026 dans la Réunion 1, 5e course. 18h30 heure métropolitaine, 20h30 heure locale Réunion. C'est une épreuve de plat à handicap, course réservée pour des chevaux âgés de 3 ans. La corde est à droite, ils seront au départ 16 partants sur une distance de 2400 mètres dans le prix Génibet Super Top 5, prix de la Côte de Nacre. Voici le pronostic du Club House, Club des Chevaux. 4, 5, 2, 3, 6, 11, 9, As, 4, 5, 2, 3, 6, 11, 9, As. Bon jeu et bonne chance à tous. Voici Neg Marron et Booba.

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Ce soir, bien sûr, la cagnotte de l'Eurodreams. Sans oublier la cagnotte du loto, qui s'élève à 9 millions d'euros à gagner ce soir. Bonne chance à tous. Au revoir.

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2: Et hop là, Zeti Kodé, comme chaque samedi, nous l'est là, dans les studios, entre 10h et 11h, et puis nous donne la chance, soit aux artistes, ou bien à l'association, ou encore un groupe de présentateurs ici, et puis de présenter un petit peu ce que Zeti fait. Et aujourd'hui, ben, nous avons la chance de recevoir deux personnes dans le studio pour le premier interview de l'année 2020. Bonjour Azot.
5: Salut tout le monde.
2: Oula, Diamond.
6: Bonjour.
2: Bonjour, bah oui, d'instant présentez-vous, on m'a dit notre prénom, mais d'instant bien présentez-vous. Alors bonjour, comment on appelle-vous?
5: Alors moi c'est Samia, enfin en tout cas c'est mon nom d'artiste.
2: Ouais.
5: Et bah, je viens de La Possession et j'ai commencé à chanter il y a quand même pas mal d'années.
2: Ouais.
5: Mais voilà, ça va doucement, on essaye d'y arriver doucement et on verra ce que ça donne.
2: Oula, comment on dirait, mais il vient de La Possession, là, pas besoin de poser d'autres questions, on enchaîne. Mais bon, hein, c'est bon, impeccable. Donc Samia, c'est ça?
5: C'est ça.
2: Il dit comme ça, hein?
5: Oui, Samia.
2: Ok, alors à côté, en face de moi, Nana?
6: Diamond.
2: Diamond, oui. Quoi il dit Diamond, on est bien?
6: Ben, il est là, tranquille.
2: Ouais. Bon, donc on accompagne aujourd'hui Samia, c'est ça?
6: C'est ça.
2: Vous êtes deux, faites partie d'un groupe?
5: Oui, on fait partie d'un groupe.
2: D'accord, mais le groupe c'est Samia et Diamond?
5: Samia et Diamond.
2: D'accord, c'est juste ça. Donc aujourd'hui, vous êtes venu un petit peu présenter à nous ce que vous avez fait.
5: Voilà, c'est ça.
2: D'accord, donc Samia, on a combien de temps où chante? On commence comme ça.
5: J'ai commencé assez tôt quand même. Enfin, bah, comme tout le monde, je chantais un peu sous la douche et tout. Après, j'ai commencé à faire des radios crochets et tout et tout.
2: Ouais.
5: Et voilà, c'est là que ça a vraiment commencé, que je me suis prise vraiment de...
2: Radio crochet?
5: Oui.
2: Ah ouais, comment on commence Radio Crochet?
5: Qui
2: ça l'amène au Radio Crochet?
5: Ah, ça c'est mon tonton.
2: Ah ouais, ouais. Le tonton chante?
5: Oui, il est dans un groupe, oui. Il a eu plusieurs groupes aussi.
2: Ouais.
5: Stéphane Romilly.
2: Ah, que nous salue. Donc, qui doit écouter la radio, il pense. Et puis, d'accord, donc Radio Crochet.
5: C'est ça, à la Ravina Malheur. Et donc ensuite, je suis partie à la finale qui s'est passée à Dodane.
2: À Dodane, d'accord, donc la reste à possession même alors.
5: Voilà, c'est ça.
2: D'accord, le Radio Crochet de la Ravina Malheur carrément?
5: Oui, bah ah, oui, enfin ouais. les sélections.
2: D'accord, ok, d'accord. Et Diamond, à Okuso, fait là-dedans?
6: À moi, méchant, mais. N'a pas trop longtemps, méchant en fin de compte.
2: N'a pas trop longtemps, ou chante?
6: Mes amis, chante avant. Ils mettent casque dans mes oreilles, méchant dans mon corps, comme un, mais
2: pour
6: réellement.
2: Casser les cuits, quoi. Ben, d'accord.
6: Mais réellement chanter, disons. 3 ans à peu près.
2: 3 ans à peu près,
6: ouais.
2: D'accord. Comment la rencontre laisse passer justement? Comment on rencontre Azot, Diamond et Samia? De moi, je veux connaître un peu aussi, ouais.
5: Alors, on s'est rencontrés.
2: Alors, je t'écoute.
5: Par le biais de mon chéri, donc
2: ouais.
5: Martin.
2: Que nous salue.
5: Voilà. C'est carrément son frère, on va dire. Donc voilà.
2: Ah ouais? C'est le frère de marketing?
5: Non, pas le frère, mais je veux dire, voilà, le frère de cœur, quoi. Ils ont grandi ensemble, en fait.
2: Ok.
5: Dallon la cour, un vrai Dallon, quoi.
2: Ok.
6: On a un lien de frère.
5: Voilà,
6: il y a. Un petit frère, ça, pour moi.
5: Voilà.
2: Un petit frère, là. D'accord. Tu fais la cour?
6: Ouais.
2: D'accord. Et ouais. Donc, il y a combien de temps la rencontre est passée, d'ailleurs?
5: Il y a 3 ans.
2: 3 ans?
5: 3 ans, ouais.
2: Ouais?
5: 3 ans.
2: 3 ans, donc. 3 ans, elle décide de faire une affaire ensemble.
5: Non, pas vraiment. Bah, ouais. Au début, ça s'est pas passé comme ça. Je savais qu'ils étaient, que Marc Etienne était dans la musique, mais voilà, sans plus. C'est après, au bout d'un an, un an et demi, qu'on a commencé à se connaître nous tous. Donc, on a commencé à s'ouvrir et à se dire nos passions. Donc, voilà. Et ça a commencé comme ça.
2: D'accord. Donc, que c'est où t'es dit ça, ou Diamond?
6: Bien, moi, en fin de compte. Mais c'est par rapport à son copain même. Il a fait comprendre à moi que tu es gagné chanter en fin de compte. Ben c'est lui.
2: Et où t'es pas persuadé où t'es gagné chanter?
6: Mais au début, à la base, tu n'étais pas prévu de faire ça. Ouais.
2: Ah ouais?
6: Et à Lille, il était enregistré dans le studio.
2: Oui, je me souviens,
6: tout
2: ouais.
6: Tout le temps, il y a deux mouns chanter, mais il y a un autre, il garde.
2: Ouais.
6: Il était garde seulement. Mais après, on essaye un coup. Bon, et après, quand on essaye comment. La musique n'est pas facile aussi, va. Mais ça, il y a un coup, mais il faut travailler en fin de compte, faut travailler, travailler.
2: Ouais.
6: Et après, on a un petit matériel pour enregistrer.
2: Oui.
6: Mais c'est comme ça qu'on commence à apprendre à chanter en fin de compte.
2: D'accord.
6: On était en train de monter tout seul. Ali, son copain était guidé à moi tout seul, et à un moment donné, on a décidé de chanter avec.
5: Voilà.
2: Et ben ouais, alors. D'accord. Ben, écoute le premier morceau, comment il s'appelle ?
5: Où va le monde ?
2: Où va le monde ? Et donc, dans les studios, donc, c'est Saméa et Diaman. Et là, nous écoutons le premier morceau, Où va le monde sur Neo FM. On revient juste après.

0: Et là, on écoute le premier morceau, il s'appelle Où va le monde, dans les studios depuis 10 minutes à peu près, hein, donc il commence bien. Donc Samea et Jaman.
1: C'est ça.
0: Et bon. Là, le morceau, il s'appelle Où va le monde. Pas mal ça, dis donc. On nous salue juste avant qu'on réponde à 2-3 petites questions. Mohamed qui regarde, Marie Orao, Lolo CNVA qui dit salut, Guy Noël, Karine Gondin aussi. Marie Orao, Izazot, bonjour à tout le monde dans le studio. Bonjour, hein, et puis ben voilà, bienvenue sur la vidéo. Loïc Illy, Mignon ABL aussi, mais ça il y a un phrase à Thierry aussi qui dit merci pour l'ajout, de rien. Dimitri Paviel, et puis Gaël CP qu'on salue. Salut Gaël. On salue aussi le vieux Badamien, tiens, qui écoute aussi Dimitri Paviel. Et puis phrase à Thierry dit à quand l'arrivée de Neo FM sur le DAB+ à l'île de la Réunion. Oula, là il rentre dans notre débat là, mais bon. Déjà en FM est pas mal là, mais bon. Allez, donc si ça te rapplique sur la vidéo et sur l'audio, sur le 104.1 FM et puis sur le live Facebook, eh ben à Samea, c'est ça, et Jaman dans les studios. Et donc là c'est le premier morceau. Qui sait, il parle un même petit peu. Pourquoi, où va le monde? Qui ça l'a écrit le morceau? Allez.
2: C'est moi qui l'ai écrit.
0: C'est toi, Jaman. Alors ouais. Jaman, dis-moi un petit peu, comment où sont là, comment là, où t'es inspiré pour trouver ce morceau là, où va le monde justement?
2: Mais déjà, toute notre bonne chance, on l'a inspiré de notre vécu.
0: Ouais.
2: Mais après, la plupart de notre bonne chanson, comme on voit, ils parlent de love. Mais parfois.
0: De love. Ben, ok.
2: Parfois, comment dire ça? L'amour, il fait faire des choses qu'il ne faudrait pas faire en fin de compte. Il fait investir à eux. Et ouais. Au bout du compte, après, on est déçu, quoi. Et c'est pour ça.
0: On est déçu. Ou les déçus, ouais. Les à l'ouest, voilà, d'un coup là, ouais, ou les déçus. Non. D'accord, et donc là, pour ce morceau-là, il retrace un peu ce que vous l'avez vécu.
2: Non.
0: D'accord.
2: La personne en face de vous, il ne donne pas ce que vous attendez en fin de compte.
0: D'accord, donc et, voilà. D'où va le monde?
2: Voilà.
0: D'accord, et pour où c'est ça va le monde?
2: Ah, ça va mal, là.
0: Et donc, vous l'avez écrit, donc, et comment justement vous l'avez pu mettre Samea dans la boucle de ce morceau-là?
2: Mais c'est quand on a commencé à chanter avec, en fait.
0: Ouais.
2: Parce que depuis nous chantons avec, mais ça c'est notre deuxième chanson, on a fait avec.
1: Ouais, c'est la deuxième. Ouais.
2: On a fait une fille et pas maintenant.
1: Ouais, on a déjà fait pas mal.
2: Et c'est quand on a décidé de chanter avec, on a décidé d'intégrer les deux en fin de compte.
0: D'accord, donc en fait, est-ce qu'aujourd'hui, à chaque fois qu'on écrit un morceau, on essaye d'intégrer automatiquement dedans?
2: Oui.
0: Oui, d'accord. Et ça m'a été compliqué justement pour trouver un petit peu... Enfin, là, c'est au plus la dirige à elle ou bien c'est toujours Marc Etienne qui l'a dirigé pour dire bah, il faut chanter comme ça?
1: Ben, au niveau de... C'est sûr qu'au niveau quand on enregistre, c'est Marc Etienne qui dit ça allait comment, ça allait comment.
0: Je suppose bien, oui.
1: Voilà. Ouais. Mais après, c'est nous, on prend nos propres décisions concernant notre style, concernant ce qu'on veut faire, la durée et tout. C'est vrai, c'est nous qui choisissons. Ouais. Mais lui, il est là vraiment pour cadrer, en fait.
0: D'accord, lui, cadre alors.
1: Voilà, c'est ça.
2: Comment le son sort bien après?
0: Ouais. Non, mais là, il est bien trouvé parce que il chante en français même. Donc, n'a pas créole du tout. Donc,
1: un
0: petit peu.
1: Ah oui.
0: Bon, et donc, moi, j'ai entendu rien que ça te mettait à écouter. Donc là, c'est le premier morceau qui dit Où va le monde? Et avec ça, justement, dans le passage de l'enregistrement, on a pris beaucoup de temps pour écrire ce morceau?
2: Pour écrire, non. Écriture, ça va vite.
0: Hein. Écriture, ça va vite?
2: Oui.
0: D'accord.
2: Écriture, ça va vite. Mais après, pour bien chanter, prendre un peu plus le temps.
0: Ouais, ok. Dis-moi la durée entre l'écriture et l'enregistrement, combien de temps la prend?
2: Mais déjà, parce que l'écriture, à moins, il y a une manière bizarre de travail que m'écrit à plus moins comme elle a en fin de compte. Il pose derrière le micro, il réfléchit.
0: Tout de suite la même?
2: Mais il réfléchit un peu seulement.
0: Ouais, ben. Ouais, mais je n'écris pas et donc tout est dans la tête. Ils sortent comme ça.
2: Ben il vient, mais il réfléchit, mais il fait ni aller en fin de compte. Ils sortent pas tout seul comme ça, mais il fait ni aller.
0: Ben. Ah, tu vas nous faire rire, moi, ce matin. Franchement. Et donc, justement, après, là, il revient juste ça. Quand, où la chanter, est-ce que je la prends hein? Ben, parce que là, c'est vrai, elle est bizarre, hein, parce qu'elle écrit pas. Mais comment elle a pu justement avoir le texte pour chanter, par exemple, vous voyez?
2: Ben, le texte, m'a, en fin de compte, m'a envie d'aller lire le texte.
0: Ouais.
2: Et après, il y a adapté un peu à sa manière, en fin de compte.
1: Voilà, c'est toujours en collaboration, en
0: un
1: fait.
0: Partage,
1: voilà,
0: alors.
1: C'est ça. Enfin, si il peut pas finir le travail, je finis en fait.
0: D'accord. Donc, et voilà. Souvent, on les finit pas. Non.
1: Non, mais je veux dire, il y a des petites finitions. Après, il y a pas comme quand moi j'écris, il y a pas tout qui est bon, donc il y a forcément des trucs peut-être à revoir. Donc voilà, c'est un travail en groupe.
0: Et quand l'IMNAO justement, on dirait bon, ben voilà, on a trouvé un morceau, on va chanter ensemble. Est-ce que l'adaptation entre deux, là, prend beaucoup de temps avant de passer derrière le micro pour enregistrer?
1: Passer derrière le micro pour enregistrer, non, mais après c'est vrai que voilà, étant donné que c'est le camarade de mon copain, donc c'était un peu compliqué, enfin c'était un peu gênant, voilà, j'avoue, moi je le dis comme c'est.
0: Comment
1: voilà.
0: Ça t'es un peu compliqué?
1: Ben oui, c'est le camarade de mon copain, donc voilà, c'est voilà.
0: Et c'est donc, voilà, non, on ne connaît pas, nous, Dano.
1: Non, mais c'est le temps d'apprendre, le temps d'être sûr de pouvoir avoir confiance en tout le monde, le temps d'être sûr de pouvoir créer une relation saine, en fin de compte.
0: Ouais.
1: Donc voilà, ça a pris le temps qu'il faut, mais aujourd'hui, on sait que, ben voilà, c'est comme ça, on sait faire la part des choses.
0: Et depuis 3 ans, il dure.
1: Voilà, on espère que ça durera encore longtemps.
0: Parce
1: que
0: est bien parti.
1: Ouais, on espère. Hein.
0: Ouais. Est-ce que le clip là, les clips P?
2: Non, on a l'audio aussi YouTube.
0: D'accord.
2: Et pour l'instant, on n'a pas une clip.
0: Et ça, là, on a combien de temps les sorties?
1: Deux jours.
2: Non, c'est ça.
1: Lundi. Lundi. Lundi.
0: Premier radio, alors, que vous n'étiez pas ici, là, alors.
2: Ben oui.
0: Bon, ben merci, en tout cas. Il fait plaisir.
1: Bah, merci à vous de nous permettre de passer à la radio.
0: Pas de soucis. Il nous salue juste Snack Bar qui regarde. Et nous salue Koumaren PML du côté de Mayotte qui regarde aussi.
1: Eh ben.
0: Ouais. Ben, elle est comme cool. Ça ici. Donc, d'un instant, on va voir. Bonne moune la France, ça levait, là. On va voir comment ça déboulait. Du coup, t'as le deuxième morceau?
1: Oui.
0: Alors, comment il appelle le deuxième?
1: Alors, le deuxième, c'est le mal pour le bien.
0: Allez, le mal pour le bien. Comme un peu le yin et le yang.
1: On va dire ça, oui.
0: Allez, on est parti alors. Saméa et Diaman dans les studios.
1: Yes,
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0: Eh ben dis donc, ben alors, ben comme diraient les dosses affaires.
1: Si.
0: Allez, nous saluons tous les gens qui arrivent, hein, qui arrivent tranquillement sur la vidéo. Donc c'est nous saluons Johan Cervantes aussi qui arrive tranquillement. Et puis Talmoni regarde les autres. Donc là nous la écoute.
2: Le mal pour le bien.
0: Toujours même l'a écrit.
1: Non, mais ça non. C'est moi qui ai écrit le mal.
0: C'est bien ça. Explique-moi ça.
1: Alors ça en fait c'est dû à une histoire comme d'habitude, hein, un peu de commérage on va dire, ici à La Réunion c'est une habitude.
0: Un sport national.
1: Ah oui, et donc voilà, en fait j'ai entendu parler de moi avec quelqu'un, enfin par le biais de quelqu'un que je ne connaissais pas.
0: Ouais.
1: Donc voilà, on m'a déballé un petit peu beaucoup de choses. Donc je suis restée surprise et puis j'ai demandé à voir bien sûr le profil Facebook, forcément. Et ben là, j'ai vu que je ne connaissais pas du tout la personne. Je ne connaissais pas du tout la personne, donc ça m'a un peu choquée. Alors,
0: En fait, le moule n'a qu'un sioux, mais n'y connaît pas où.
1: Voilà, donc au lieu de faire un truc inutile,
0: ouais.
1: sans réfléchir, j'ai choisi d'évacuer ma haine autrement.
0: De chanter.
1: Voilà.
0: Donc le petit morceau est dédicacé spécialement pour lui.
1: Ah oui, voilà. C'est pas que j'ai le temps pour lui, mais on va dire que voilà, ça fait partie de la vie. Donc
0: c'est un gars alors.
1: Voilà, oui, c'est un
0: en
1: gars.
0: En plus,
1: voilà.
0: D'accord, ok. Que vous connaissez pas.
1: Oui. Ni en noir ni en blanc. Donc
0: sérieusement.
1: Oui.
0: Eh ben, si ça va. D'accord. Donc là, le mal pour le bien.
1: Exactement.
0: Et le mal pour le bien, où tu veux dire. Donc le mal, donc, explique-moi un petit peu mieux la chanson, si
1: tu
0: veux bien.
1: Toi, tu m'as fait du mal, mais voilà, moi j'en ai ressorti un bien parce que finalement, les gens ils ont parlé de moi, donc ça me fait de la pub en gros.
0: Allez, fais de la pub. Allez, bim.
1: Ah là là.
0: Le mal pour le bien, donc est pas mal. Donc si on a un commérage aux alentours, eh bien, tu prends le petit morceau de Samia et Jamal, tu te mets le mal pour le bien, pour un bien, c'est ça?
1: Voilà, le mal pour le bien.
0: Et le mal pour le bien, et puis si tu écoutes Aïe, tu te mets fort pour ça te.
1: Voilà.
0: De tu penses. Donc c'est bien en tout cas, donc les plus positifs, tout compte fait l'histoire.
1: Bien sûr, toujours.
0: Ou la paresse sur le négatif.
1: Non.
0: Voilà. Non. Donc c'est bien l'idée. Ça l'a clippé aussi? Enfin, elle est clippée aussi, non?
1: Non. En fait, on n'a qu'un seul clip en duo.
0: Oui.
1: Qui est déjà sorti, mais on ne l'a pas. Et le titre est.
0: Vous ne l'avez pas amené?
1: Non, du coup. Mais vous pouvez l'écouter sur YouTube, c'est Mi Veut Sorti.
0: Mi Veut Sorti.
1: Samia et Jaman.
0: D'accord. Donc, les sur YouTube, Samia et Jaman, Mi Veut Sorti. Voilà. Il y a combien de temps le clip est sorti?
1: Il y a un moment, il va y avoir presque un an. Un an et demi, non, quand même pas.
2: C'était un an.
1: Ah ben si, c'était en 2018, ouais.
0: Ah ouais, quand même, un an est passé.
1: Ouais.
0: Ah, hein. D'accord, ouais. Et donc t'es compliqué, toi, d'un clip pour une première fois, un premier artiste comme ça? Un artiste neuf, alors.
1: Alors,
0: explique-nous.
1: On va dire que ça s'est pas passé exactement comme on voulait, en fait.
0: À cause.
1: Parce que le gars en face, il a un peu déconné, on va dire. Donc voilà, il ne va pas expliquer les histoires en entier.
0: Oui.
1: Mais il y a des connes sur moi. Et donc.
0: La passe en mode créole là-bas, quand attention.
1: Ah non, mais là, ça m'a vénère, ça m'a énervé, ça.
0: Bien, bien là.
1: Et donc, après, on a pu faire un clip à la va-vite, on va dire. Bon, dont je suis fière, hein, parce que c'est mon premier clip, donc je reste fière quand même.
0: Pourquoi vous dites à la va-vite, la partie, c'est une journée ?
1: Oui, voilà, une journée. Alors qu'à la base, nous l'avions dépensé beaucoup d'argent, nous l'avions changé de coiffure deux ou trois fois, nous l'avions acheté des lins, enfin des vêtements, nous l'avions investi dans l'hôtel. Donc voilà.
0: Ah ouais, c'était un beau clip même, hein ?
1: Voilà, c'était censé être un beau clip.
0: Non, mais là, elle n'est pas vilaine non plus.
1: Oui, non, mais voilà. Elle
2: n'est pas pareille.
1: Elle n'est pas pareille.
0: D'accord. En fait, vous avez fait une mise en scène, comme il dit.
1: Voilà.
0: Et elle avait une histoire derrière et tout.
1: Voilà.
0: Et elle n'a pas bien se passé comme ça.
1: Exactement.
0: Bon. Au final, alors le clip, comment allait se passer ?
1: Du coup, ça s'est fait sur une journée. Et voilà, disons, elle va vite. Hein. C'est lui-même qui avait imposé le scénario. Donc voilà, on n'a pas pu vraiment faire ce qu'on voulait, mais bon. Pas grave.
0: Ouais, bon, l'essentiel, c'est que le clip est sorti.
1: Voilà.
0: Là, il y a combien de vues à peu près?
1: 3000 vues, là.
0: Ouais. Donc, à partir d'aujourd'hui, les vues, il faut y monter un peu plus. Hein. Donc, le clip, il appelle
1: Mi Veut Sorti.
0: Mi Veut Sorti.
1: Jaman.
0: Voilà, donc, allez, fais un petit tour. Et les tournées, où ça?
1: Ça a été tourné à Saint-Paul.
0: Ouais.
1: Et Saint-Leu.
0: Ouais.
1: Et
2: Saint-Paris,
1: ouais.
0: D'accord, ok. Donc il se passe sur quoi? Sur la plage, sur la montagne?
1: Normalement, c'était censé se passer sur la plage, mais non, ça s'est passé.
2: Un petit bout de sur la plage.
1: Ouais.
2: Un petit bout de sur la plage. Et puis le Port Sainte-Marie.
0: Le Port Sainte-Marie, d'accord.
2: Et la grotte des premiers Français.
0: Et la grotte des premiers Français. Ok, bon, bah écoute, en tout cas, donc, elle est pas mal. Donc, rappelle juste le clip.
1: M'y vais sorti.
0: Et puis, on a un big up à passer.
1: Oui, alors, mon petit filleul Anthony, je sais qu'il nous écoute. Donc, ma reine te fait plein de bisous et elle t'aime très, très fort.
0: Voilà, c'est mignon. Allez, si tu rappliques, vous êtes sur Neo FM 104.1 FM, bien sûr. Et bien, tu arrives sur l'interview de Samea et Diamant dans les studios qui présentent à nous un petit peu ce que vous avez fait. Et content de recevoir Azot pour le premier interview de l'année 2020, mais si je m'y rappelle bien. Et puis, on a écouté deux morceaux. Le premier, c'était.
1: Où va le monde.
0: Ouais, ici, il faut avoir la mémoire, attention. Et le deuxième?
1: Et le deuxième, le mal pour le bien.
0: D'accord. Mila, ça a eu juste le choix pour le troisième pour nous écouter. Alors, parce que vous l'avez changé. Donc
1: oui, du coup, le troisième, ça sera comment?
0: Comment? Allez, nous mettez tout de suite, pas de soucis. Et donc, c'est dans les studios, Samea et Diamant. Et là, on écoute le troisième morceau, il appelle comment? Allez, parti.

0: whoop, et whoop, qui s'est fait ça, et whoop là.
1: Ça, c'est mon petit neveu, ça.
0: Et pas mal du tout, hein. Et donc, là, nous l'écoute.
1: Comment?
0: Comment? Alors, qui ça l'a écrit?
1: Ben, ça, c'est...
2: C'est nous deux, hein.
0: Ouais, nous deux. Ah ouais, donc, veut dire chacun t'a écrit...
1: Voilà.
0: Chacun son, enfin, son manière et son morceau. Et il arrive aussi que vous deux, ils écrivent ensemble.
2: Voilà, enfin, écrire ensemble, c'est un grand mot, mais voilà, c'est, il m'a donné son texte et tout, donc après, il m'a donné son refrain aussi.
0: Ah ouais.
2: J'ai arrangé à ma sauce. Mm-hmm. Ben voilà, il a fait son truc, j'ai fait mon truc, et après, on met en commun, quoi. C'est plus ça, ouais.
0: D'accord, mais là, le petit battement d'Ei, en tout cas, salut Marc Etienne, elle est pas mauvais, il fait rappel à moi un petit peu un peu raga des okay. années 90 là, hein.
2: À l'ancienne.
0: À l'ancienne, oui.
1: Il
0: c'est
1: aime
0: ça.
1: Bien ça.
0: Il aime bien ça. Ah ben voilà même en tout cas. Donc ouais. Et là il était dans, je dis moi non.
2: Oui, quand je suis parti dormir donc.
1: Il y a un soir là bossé. Il y a un soir bossé.
0: Oui, sûr. Ouais.
2: Ah oui.
1: Il y a un soir tape 3h30 à tout le monde.
0: Ouais ouais. Il aime bosser la nuit alors.
1: Aïe depuis. Prince des ténèbres.
0: Le prince des ténèbres. Depuis une demi-heure exactement sur la vidéo, vous êtes voix Samea et Jaman dans les studios, premier artiste de l'année 2020 ici dans les studios en live qui présente à nous un petit peu les autres morceaux. Donc c'était le troisième d'écouter là.
2: C'est ça.
0: Hein, donc comment? La V.
2: Alors il y avait le monde, ouais. Le mal pour le bien, voilà. Et comment.
0: Et comment. Donc pourquoi comment d'ailleurs? Qui sait répondre à moi là-dessus?
2: Jaman,
0: allez Jaman.
1: Mais comme il dit dedans, comment pourrais-je l'expliquer?
0: Toujours le love, ça quoi?
1: Oui, ben.
0: Il aime bien le love ou Jaman?
1: Ben. Peut-être parce que mon cœur est rempli de ça.
0: C'est bien, non, ben, on l'a bien répondu, hein. Donc voilà.
2: Après, Jaman, en fait, avant, moi, je trouve qu'il avait beaucoup d'idées, mais comme, ben voilà, il n'avait pas encore l'expérience, et ça, c'est des sons qu'il avait écrits bien avant, et après, il a ressorti. Donc,
0: d'accord. On l'a vu à l'évolution de Jaman depuis ses 3 ans?
2: Ah oui, on voit l'évolution. Enfin, moi, j'ai vu l'évolution
0: de notre groupe,
2: quoi. Ouais. Même Marc-Étienne, quand on a commencé, voilà, c'était bien, mais là, maintenant, il a évolué, il a changé de style. Comme moi, il m'a appris beaucoup de choses. D'ailleurs, il nous a appris beaucoup de choses. Parce qu'il était dans la musique pendant un petit peu longtemps, enfin avant nous.
0: C'est vrai qu'il a longtemps, il fait aussi.
1: Si t'es pas Lino, t'es pas commun.
2: Voilà, c'est ça.
0: D'accord, ok. Alors, avant de continuer, nous saluer un petit peu les gens qui arrivent, parce que quand même là, ils commencent à se débouler. Hein. Donc, Natacha Mangalabima, qu'on salue. Martin Seperoumal aussi. Kapoun Verbe, qu'on salue. Alexandre Carpi. Yann le chanteur, ça c'est un chanteur du sud aussi qui regarde Azote. Après, on a J-Prod, il dit yo l'équipe, comment ça va?
2: Hello.
0: Voilà, il est là en tout cas, donc il dort pas ici. Hein. Et J-Prod, il dit il est dispo sur les plateformes légales, Azote morceau. Ah, très bonne question.
2: Pas encore.
0: Non. Comment il fait pour avoir Azote morceau alors pour l'instant?
2: Alors, pour l'instant, bah, on a que 2 morceaux sur plateformes légales, donc ça sera Mieux veut sortir et Où va le monde.
0: Ouais, donc en fait, Mieux veut sortir, c'est où ça allait clipper, c'est ça?
2: Voilà, c'est ça. Et puis, bah, doucement, on va faire sortir les audios doucement, et les clips quand on peut, dès qu'on peut.
0: Ouais.
2: Voilà, donc ça va venir doucement.
0: Bah, doucement, t'arrêtes pas trop. Oui. Mais, hein, il faudrait matailler assez parce que là, le morceau là, comment il est pas mal, hein, comment l'expliquer? C'est pas Jaman, c'est ça? Il faut expliquer à moi comment, pourquoi on clipe tout ça là. Donc, ça va. Donc, dans combien de temps il a été écrit ça, l'appareil? Il vient de sortir ça, non?
1: Ça n'a pas
2: encore sorti ça. Tout le reste qu'on va vous faire écouter, c'est pas encore sorti, donc c'est une
0: expérience. Mais dans tout ça, de l'amener là, c'est quel le plus vieux alors? C'est quel il sort dans le cahier de Jaman de son tête toute là, donc.
1: Le premier?
2: Où va le monde?
0: Ah, il y en a un an, c'est ça?
2: Un peu plus. Un an et demi, deux ans.
0: Un an et demi, deux ans.
2: Ouais.
0: D'accord, ok. Et donc, on l'a vu la progression de Jaman, et moi, Miratan vers Jaman, est-ce qu'on l'a vu la progression de Samea, justement, parce que il faut dire aussi, tu n'as jamais posé, ou tu chantes karaoké.
2: Oui, voilà.
0: Au fin, prends des cours de chant.
2: Non.
0: Non, déjà, aussi. Et comment elle arrive justement, l'évolution, on l'a vu l'évolution
1: Il voit même ça, mais... Et c'est quand on écoute notre bonne ancien son aussi, ils nous remarquent ça en fin de compte.
0: Ah ouais?
1: Bah, des fois, nous, gars, puis écoute le bonne ancien, nous, il aime plus.
0: M'étonne qu'on y aime plus. C'était ça, moi, il chante là.
1: Pareil, ouais.
0: Ah, bah oui, mais suppose bien que la voix est plus pareille de JTB. Ça t'est moins ça? Non. Ah non, non, ça pas moins ça.
1: Un problème.
0: À ce point? À ce point? Ah ouais? Bon, bah écoute. Madame Saméa. Madame Saméa.
2: Yes.
0: Il appelle à ou ça comme ça. Et donc, le prochain morceau, que ça nous écoute.
2: Alors, le prochain morceau, c'est Invite à moi zouk. Invite à moi danser, pardon.
0: Ah, c'est un zouk alors.
2: Oui, c'est un zouk.
0: Attention devant nous zouk là. Attention, mettre la place et parti pour le petit zouk.
2: Allez, c'est parti.
0: Allez alors.

0: truc comme ça qui fait plaisir, en tout cas par où ça passe, on va dire. Et c'était le zouk de Samea et Jaman dans les studios depuis 40 minutes exactement. Il passe quand même assez vite, hein. Et donc là, c'était
1: Invite à moins danser.
0: Invite à moins danser. Voilà. À moins, il a écrit Invite danser.
1: Ouais,
0: il manque un mot dessus, déjà fait. Hein.
1: Voilà. Donc,
0: bon, alors, donc, vous êtes à moins que c'est le jeune homme, les à côté des autres, que l'a fait.
1: La preuve, voilà.
0: Un petit bonjour, jeune homme. Prends le micro juste là, vite fait. Bonjour.
2: Bonjour.
0: Ça va?
2: Ça va, oui.
0: Ouais, comment on a fait ça au beatmaker là? Explique comment ça, vite fait là.
2: À main, on a toujours été dans la musique depuis mes petits. Et mes tes voix, mon dada, travaille avec Bana, fait mon tonton.
0: Ouais.
2: Et après, on m'a dit un jour, ben, pourquoi pas Bana chante cette mi-fée. Et un jour, passe ta partie, fait un cours en métropole, il la laisse sur l'ordinateur chez Samantha.
0: Ouais.
2: Ben, m'a pris mon téléphone, m'a envoyé les affaires d'ici. Et après, quand Bana l'a retourné, l'a vu, Samantha, elle a commencé.
0: D'accord, rappelle à nous juste l'âge qu'on en a.
2: Et même à 14 ans, bientôt 15.
0: Eh ben, dis donc, ben, en tout cas, on a un bon avenir sur Beatmaker. Donc, continuez comme ça, il faisait tout aller bien. Parce que oui. Là, ce qu'on a écouté, c'est l'instru qu'il y a fait, entre guillemets, c'est ça, hein?
3: Ça.
0: En tout cas, ben, bravo, en tout cas. Comment il appelle-les?
3: Adrien.
0: Adrien. Donc, ben, en tout cas, ben, bravo, chapeau, en tout cas. Voilà, ben en tout cas, elle est bien. C'est un bon petit l'équipe, hein?
1: Ah oui.
0: De tout âge. T'en as un peu de pépé, exact, non? Parce qu'ici, il y a un pépé, donc, il me demande toujours, il y a un peu de pépé. Il gagne plus, là, à côté, là.
1: Maman.
0: Ouais, ouais. Alors. Mais bon, bref. Et donc, pourquoi le zouk? Parce que là, ça fait un petit peu raga, un petit peu le love, oui, et là, ouais. Le zouk. Pour alors, quelle raison?
1: Guillaume, bah, le zouk? Oui. Parce que. Spécialement, mais c'est vrai que j'aime bien écouter de temps en temps un bon petit zouk, un petit pompin, un truc comme ça. C'est pas mal.
0: Ouais.
1: Donc voilà, j'ai essayé
0: c'est
1: de changer.
0: C'est limite
1: Kizomba
0: même,
1: voilà.
0: En plus, en plus. D'accord.
1: On a essayé de changer un peu de style, voir ce que ça donnait.
0: Bah, le style est bien trouvé en tout cas. Donc les paroles, toujours au même?
1: Oui, les paroles, c'est Jaman et moi, nous deux.
0: T'es Jaman, mais les paroles de zouk aussi, on trouve. Mais comment il fait?
4: Il trouve bien.
0: Ouais. Alors, nous, on a juste. Oui, on va y en m'écouter à vous parce qu'on a juste des questions qui sont arrivées là. Donc.
4: Après chanson là, ça, c'est comme un petit cadeau, comment ça? Parce que enregistré l'année dernière, il a été enregistré le jour de mon anniversaire.
0: Ouais. Bah écoute, j'ai anniversaire quand même, non? C'est un bon cadeau pour l'apéro, hein? Parce que si quand il va tout année, il va dire également cadeau et tout. Ce sera un bon clin d'œil. Donc le zouk, c'était juste parce que où t'es trouves t'es passes comme ça le zouk, c'est-à-dire les paroles.

0: Nous avons dit jockey David Gauvin d'Ama qui regarde, Jean-Marie Gilbois aussi, qu'on salue. Ça, c'est la chaloupe. J'ai pro des autres jolis sons, ça. Ben ouais. Merci. Et il demande, il a été bossé à quel studio, ça?
1: Alors, c'est notre label. Je vais laisser Jamal vous révéler le nom.
0: Jamal, roulement de tambour.
2: Ça allait à la possession, en fin de compte.
0: Ouais.
2: La possession.
0: La possession en force aujourd'hui. Hein.
2: Ben, après, Nizao, c'est un label parce que, en fin de compte, au début, mais nous devions chanter seulement, nous devions chanter.
0: Ouais.
2: Mais après, Marc-Étienne, il enregistre bien. Mais du fait qu'il enregistre bien,
0: ouais.
2: Mais il n'a pas de monnaie venir enregistrer, en fin de compte. Ouais, et c'est à partir de à ce moment-là, là, il faut nous créer comme un label, en fin de compte.
0: Ouais, bien
2: sûr. Empire Music Record.
0: Empire Music Record.
1: Et c'est petit à petit que...
0: Empire State Building. Un petit peu, ils sortent là-dedans un peu, non? Non?
1: Ouais, on voulait absolument qu'il y ait Empire, parce que pour nous, La Réunion, c'est un empire, et le studio, c'est notre empire.
0: Oh là là, t'as vu ça un peu? Non mais il y a une auditrice, fidèle auditrice que les cachés là, qui fait une tête, voilà, celle-là alors, enfin bref. Et donc Empire
1: Music Record.
0: Voilà, j'ai pro de la répondre à notre question. En tout cas elle a dit joli compo, il y a de l'avenir. Oui, ça c'est Adrien qui l'a fait ça. Et oui, il y a de l'avenir, il me regarde Ali et... Nali est fatiguée ce matin, hein. Vous aurez été compliqué Nina ce matin, non?
1: Maman hein? Réveille Ali.
0: Ah, mais c'est pour ça alors, d'accord. À outrage, faut pas boire un café. Donc, il n'a que 15 ans, mais en tout cas, donc, il... alors, nous saluons Rodolphe, Ronda et Chusa. Il a des questions, il arrive. Donc, il pose ça en même temps. Hein, si du R&B ou hip-hop, ils arriveraient à poser. Est-ce qu'il y a des collaborations prévues à venir, label, éditeur, ou juste un label simple? Il pense que le label où vient dit le nom.
2: Label
0: éditeur, mais il ne connaît pas. Et il dit, est-ce qu'on a des collaborations? Est-ce que du R&B hip-hop? Alors, veux-tu répondre?
1: Alors, bien sûr que oui. Mais après, pour les collaborations, je vais laisser Jaman répondre. Je sais qu'on peut poser sur tout, mais voilà, je vais laisser le...
2: Ben, la collaboration, mais il faut...
0: Il faut voir.
2: Mais il faut demander juin dernier, en fin de compte. Mais nous, les ouverts à toutes, nous.
0: À, tout voilà. À toute discussion, à tout type de musique, peut-être aussi?
1: Bien sûr.
2: Ah, oui.
0: Est-ce que... Alors... Direct, est-ce que Marc-Étienne, par exemple, il fait du Sega? Il peut ou bien il intéresse pas? Il y en a par exemple, il y a quelques gars qui composent, par exemple. Ça te l'est mieux dans un style de musique, pas peut-être tout. Donc, est-ce que lui, Finn compose Sega, un peu de soleil ou plus un peu, on va dire, un peu hétéroclite comme ça?
1: Plus comme ça. Hein.
0: D'accord.
1: Après, c'est vrai que ben, si on pouvait avoir quelqu'un qui fasse un Sega et qu'on mélange le tout, en fait, ça pourrait faire un truc pas mal du tout.
0: Ouais, et à We Play How, justement, chanter un peu de Sega
1: Ben, j'ai gagné Terre des Talents grâce à un Sega, donc effectivement, c'est quelque chose à ne pas oublier.
0: Et quoi
1: Terre des Talents, c'est 2013. Quoi, ouais, c'est le Radio Crochet, là, que j'avais fait.
0: Des passes dans la télé, ça, non? Non
1: je sais plus, ça fait un bout de temps, donc je sais plus.
0: Vous l'avez gagné chez un Sega? Quel Sega?
1: Mrs.
0: Alors, on a Ron Mrs, on va chanter dessus tout de suite.
1: Ah, non.
0: D'accord, mais et donc il dirait à où peut-être de pourquoi pas essayer.
1: Voilà.
0: En fait, n'importe quel défi il pourrait plaire à où.
1: Voilà.
0: Ou en tant que chanteuse, et Jaman lui pense que vous va continuer dans ce style-là, ça t'y sort de tête, et puis voilà quoi. D'accord. T'as l'air m'avait trompé en Tadrien, parce que là c'est lui qui a fait, on va dire, la composition du zouk. Et Marc-Étienne, est-ce que fin arrivé de travailler à l'envers, c'est-à-dire à où, à dire moins que ou écrit, et après ou voir un petit peu ce que Marc-Étienne peut proposer à où. Est-ce que fin arrivé que lui arrive, lui dit oh, comme ça, bon voilà, on a un instru. Et est-ce que Gain pose des paroles dessus ou...
2: Non, mais la plupart du temps, c'est comme ça.
0: C'est comme ça
2: ouais.
0: D'accord. Après, t'es croyé que t'es écrit et que t'arrives et il t'arrange.
2: Écrire devant le micro. Moi.
0: D'accord. Donc, en fait, tu me comprends bien, il fait jouer l'instru devant haut et là, tout de suite, il arrive.
2: Mirod, après, quand ils vont enregistrer direct.
0: D'accord, ok.
1: En fait, comme il a dit tout à l'heure, quand Marc-Étienne il vient, il pose 2-3 idées, mais après, Jaman, il choisit dans le tas ce qui lui convient, quoi.
0: D'accord, mais il n'est pas mauvais comme ça. Nous écoutons un autre morceau le temps que les questions y arrivent. Et là, le morceau, il appelle Adrien. Bizarre, là, Adrien, t'es là. C'est pour lui, ça, alors?
1: Toujours, parce que c'est lui qui a fait ce morceau. Et c'est vraiment important pour moi, ce morceau. Donc, l'instru est génial. Donc,
0: Prends le micro un instant. Lève à haut et dis-moi ça, tout veut dire. Allez, comme ça, on entend bien.
3: Et comment le morceau, là, c'est la première fois que nous l'a travaillé avec, en fait. c'est le premier là, c'est comme on veut, Ubana.
0: D'accord, ok. Ben écoute, Ali, il appelle Adrien, il appelle l'autre nom ou prénom.

0: J'attends juste que les rattrape le micro. Donc c'était Adrien, le morceau il appelle Adrien. Et Adrien est là d'ailleurs. Pourquoi il appelle Adrien? Parce que
1: c'est malin qu'on pose le rythme.
0: Le rythme? D'accord, comment on l'a fait ça? Dis-nous là.
1: Ah ben, je trouve ça un peu bizarre, mais mi compose, mi fait presque tout avec mon téléphone.
0: Ah ouais?
1: Ah oui, c'est
0: d'accord, mon... pas boîte à rime, que le téléphone.
1: Téléphone.
0: D'accord, on a l'application ou bien ou...
1: Oui, l'application appelle le.
0: Non, mais je ne crois pas. Garde de secret, vous. Ah oui, c'est bien, les Anna Carodé aussi, que c'est audio, hein. Vous la rendez tout seul, donc voilà. Bah, en tout cas, c'est bien, donc le morceau appelle Adrien. Et on a longtemps la compose ça?
1: Oui, un bouton.
0: Un an?
2: Non, peut-être.
0: Un an? D'accord. Donc, il est pareil, il trouve Azad comme ça, il dit, ben, il m'a composé ça, et puis il y a les affaires. La pose dessus. D'accord. Futur, comment il s'appelle? Futur marketing bis.
1: Ouais.
0: Donc, il plairait à où de continuer là-dessus?
1: Ah oui, toujours.
0: Ça, c'est d'accord. Passion, ça. Bah, en tout cas, là, on a un morceau, il porte tout, comment, il porte tout prénom. C'est bien, hein?
1: Ouais.
0: Bon, ben, merci en tout cas. Donc, il me rappelle qu'il a juste 14 ans. Pas mal, hein, avec le téléphone.
2: Ah oui.
0: Alors, qui ça trouve le texte?
3: Alors, le texte...
0: Le texte, c'est moi qui ai trouvé,
3: ah,
0: non?
3: Oui. Non, mais on a fait tous les deux, comme d'habitude. Ouais. Mais voilà, la base, c'est moi qui l'ai trouvé avec Marc Etienne. C'est la seule chanson qui m'a aidé à trouver. Parce qu'il n'est pas patient, donc... Mais bon.
0: C'est comme ça.
3: Voilà, mais voilà, c'est une chanson pour lui. Donc, voilà.
0: D'accord.
3: C'est l'inspiration, elle me vient de lui.
0: Ok. Ah, dans l'amour en tout cas. Ouais, bon. Alors, vous en sortez tout de suite comme ça. Donc, dans l'amour. Donc, c'est comme ça. Alors, c'est qui leur manager? J-Prod, apparemment, on est bien intéressé. Hein, donc, c'est bien. C'est pas ça d'ailleurs la radio. Donc, c'est qui le manager?
3: Alors, pour l'instant, non. On n'a pas de manager.
0: C'est tout manager.
3: Voilà, essaye par-ci, par-là.
2: Peut-être ça, il manque à nous aussi.
3: Oui, c'est ça qui nous manque. Ouais.
0: Ah! Peut-être qu'il y en a une en béton, là, on ne sait jamais.
3: Ah là, on ne sait jamais, hein.
0: Ouais, ouais. En tout cas, J-Prod, elle a pris Outmail, hein, donc le mail que l'on envoyait.
3: Voilà,
0: comment on joindre, donc il donnera. D'instant, va donner son numéro au cas si tu veux que Jaman et Saméa fassent des prestations pour autres. Et donc, les à suivre dans un instant. Et juste, nous saluons Judikael, Zemia Kael, Narodol, Franda et Shuzai. Dis salut les artistes. Et big up à l'équipe de Neo FM, big up à eux. Nous salue Geneviève.
3: Geneviève, ah oui.
0: C'est qui?
3: Alors, lui, c'est notre DJ quand on monte sur scène.
0: D'accord.
3: Donc, c'est quelqu'un d'assez proche de nous qui fait partie de Empire Music Record.
0: Ouais.
3: Donc, voilà.
0: Et d'accord. Donc, quelle scène elle a fait que la marque Azot, par exemple?
3: Ben, moi, personnellement, c'était mon premier. C'était un sound system, en fait.
0: Ok.
3: Donc, parce que c'était le jour de mon anniversaire au port.
0: Décidément.
3: Mon premier sound system. Donc, voilà, c'était quelque chose de marquant. Et moi, personnellement, c'était ma meilleure.
0: Et que vous l'avez chanté sur le premier.
3: Ben, on a chanté toutes nos chansons. Pas entières, mais on a chanté toutes.
2: Ah, aussi, toutes là, oui.
0: Ouais. C'était votre premier aussi?
2: Oui.
0: Ouais, d'accord. Jamal du ouais. Tranquille. Ouais. Va aller tranquille, hein. D'accord, bah en tout cas, il est bien trouvé, mais franchement, il fallait trouver sur le sample que Adrien a fait de mettre en plus son Zaron et hommage, hein, mettre Adrien.
3: Ah oui.
0: Comme Anna a fait ça, t'es pas de l'anniversaire, assure-moi. Ah ok, parce que là, il fait un peu trop de coïncidence. Hein. Bon, en tout cas, donc nous saluons aussi Willy Tragalé, notre caméraman fétiche, ouais, qui regarde aussi. Ivan Carmen Mouniama et puis Andy PTV, voilà, qui dit salut Billy Geneviève, voilà, on y arrive tranquillement. Et puis ben, il reste à nous peut-être un dernier morceau pour écouter, ceci dit, nous mettre à lire après nous cause un petit peu en global dessus.
3: Bah oui,
0: il appelle type PNL, c'est ça?
3: C'est ça. Ben, disons qu'on n'a pas encore vraiment trouvé le titre, donc ça c'est le nom de l'instru.
0: Ouais.
3: On va dire, non mais moi je suis cash, hein, je...
0: Bien sûr, donc, voilà. C'est ce que nous y aimons nous ici, donc voilà.
3: Donc voilà, on sait pas encore comment ça s'appelle le son, donc voilà.
0: Bah, si nous va écouter, si peut-être nous va trouver un...
3: Voilà, si en écoutant, ils ont des idées, vous avez des idées.
0: Ah, les autres, toutes qui regardent pas. Justement, peut-être si vous en avez des... Si vous écoutent le morceau qui arrive, si vous trouvez un nom de... pour le morceau, dis-nous et puis on verra, pourquoi pas.
3: Bah oui.
0: Ce sera l'occasion.
3: Ah oui.
0: Allez, partir alors, type PNL.

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0: Tom. Alors donc il appelle TPNL parce que c'est juste l'instru. Donc c'était Samea et Diamant toujours dans les studios depuis une heure hein, tranquillement. On arrive bien à destination. Et donc il est pas mal le petit morceau là. Donc c'est toujours Diamant qui l'a écrit. Comme il écoute ça, déception, tout ça là, le love hein, hein Diamant, oui ou non?
1: Ça a gagné quand même
2: son parti. C'est ça.
0: Ça a gagné les autres deux toujours.
2: Toujours. D'accord. Mais ça, j'ai composé quand j'étais devant mon travail un matin.
0: Un matin.
2: Ouais, parce que j'arrive toujours en avance, 30 minutes en avance, comme ça j'ai bien le temps de me poser avant de rentrer au taf et tout, tranquille.
0: Ouais, non, mais il y a une fidèle auditrice là, dis-moi qu'elle était plus en retard, donc c'est pour ça que fiez pas aux apparences.
2: Oui,
0: tout,
2: non,
0: hein.
2: Mais pour beaucoup de choses, je suis en retard, mais le travail, ça, c'est quelque chose.
0: C'est bien, c'est bien, c'est bien en tout cas. Donc, et là, vous l'avez écrit un bout aussi?
1: Mais en fin de compte, ça.

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1: Bonjour, la rétro sport de la semaine, football lassé Ajaccio, monument du football corse a déposé le bilan. Le club n'a pas survécu à une situation financière devenue intenable. Avec plus de 13 millions d'euros de dettes et l'absence de repreneur, la liquidation judiciaire a été actée, mettant fin à 27 ans de professionnalisme. Ce dépôt de bilan va entraîner la suppression de 180 emplois. Le centre de formation est également contraint de fermer ses portes. Tennis, le tirage au sort du tableau masculin de l'US Open a été effectué jeudi en fin de journée. Il a réservé de belles surprises puisque Carlos Alcaraz et Novak Djokovic sont dans la même partie de tableau, tout comme Daniil Medvedev qui affrontera Benjamin Bonzi. Comme ce dernier, les Bleus n'ont pas été très chanceux. Meilleur Français Hugo Humbert affrontera l'Australien Adam Walton, 82e, tandis que Giovanni Pecci-Pericard, 39e mondial, sera opposé à un autre cador, l'Italien Lorenzo Musetti, 10e. Présent également à New York, Gaël Monfils, 50e mondial, croisera le fer avec le Russe Roman Siafouline, 90e, alors que Quentin Ali, 70e, débutera contre David Goffin, 68e. Alexandre Muller aura également une partie difficile à jouer contre Stefanos Tsitsipas, tête de série numéro 26. Eurobasket, la 42e édition du championnat d'Europe va se dérouler du 27 août au 14 septembre dans pas moins de 4 pays et 4 villes différents. La Lettonie, Riga, Chypre, Limassol, la Finlande, Tampere et la Pologne, Katowice. C'est à Riga que se déroulera l'intégralité du tableau final à partir des 8e. On compte 4 groupes de 6 équipes pour le premier tour. Puis les 4 premiers de chaque poule verront les 8e de finale. Les vice-champions olympiques français qui sont dans le groupe D sont leurs stars Victor Wembanyama et Rudy Gobert sont favoris pour figurer sur le podium. Cyclisme, opéré de la cheville mardi à Lyon suite à sa blessure subie à la fin du Tour de France, Kevin Vauquelin pourra mettre un terme à sa saison. Sa présence au championnat du monde sur route au Rwanda du 21 au 28 septembre paraît plus que compromise, comme pour les championnats d'Europe du 1er au 5 octobre qui seront disputés en Ardèche et dans la Drôme. Volée face à Porto Rico, les Françaises ont réussi leur entrée dans le mondial vendredi, une compétition qu'elles n'ont plus disputée depuis 51 ans. Elles se sont imposées face à leurs adversaires 25-22, 25-18, 21-25, 25-14 et prennent déjà une option pour la qualification au prochain rendez-vous avec les Brésiliennes ce dimanche, toujours à Chiang Mai en Thaïlande. C'est la fin de cette rétro sport, une très bonne journée à notre écoute.

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1: Bonjour à tous, les programmes télé, la télévision pour ce soir, lundi. On débute avec la chaîne TF1 qui nous propose ce soir la série Camping Paradis à partir de 21h10. Sur France 2, la série Enquête au Paradis. France 3, la soirée spéciale Championnat d'Europe d'athlétisme proposée en direct à partir de 19h55. Sur la chaîne France 4, ce soir, la pièce de théâtre L'Amour chez les autres. Sur M6, place au jeu Le Grand Est. À partir de 21h10. Sur la chaîne TMC, ce soir, place au film Spider-Man à partir de 21h25. Et enfin, pour terminer, rendez-vous par exemple ce soir sur la chaîne Sister avec la série Kaamelott à partir de 21h10. Avec tout ça, bonne soirée télé.
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1: Bonjour, l'incendie qui s'est déclaré en Lozère est désormais fixé. Les habitants de deux hameaux qui avaient été évacués par mesure de précaution ont pu regagner leur domicile hier soir. Le président de la FNSEA, Arnaud Rousseau, est en déplacement aujourd'hui dans l'Aveyron. Objectif, exiger des réponses face à l'urgence climatique. Nous vivons une catastrophe d'une ampleur que nous n'avons jamais vue en agriculture sur une telle durée. Nous avons besoin d'une réponse gouvernementale inédite, a-t-il notamment martelé. Les températures de surface enregistrées dans les océans à travers le monde ont battu un nouveau record pour un mois de juillet, dépassant les niveaux inédits atteints en 2023. Selon le service européen Copernicus, le mois écoulé se classe également au deuxième rang des mois de juillet les plus chauds jamais enregistrés, derrière juillet 2023 et ex aequo avec juillet 2024. Le gouvernement lance une grande consultation citoyenne jusqu'au 20 septembre sur le thème « Vieillir en France, aujourd'hui et demain ». Une initiative portée par la ministre chargée de l'autonomie, Camille Gaillard-Minier, dans le cadre de la démarche France Autonomie qui doit aboutir à une conférence nationale à l'automne. Objectif, préparer la France au vieillissement massif de sa population. Une très mauvaise nouvelle pour les 8 communes corréziennes qui ont été privées de Tour de France le 12 juillet en raison de la canicule. Amaurisport organisateur de la compétition, refuse de rembourser leurs investissements. La 9e étape entre Malemort et Ussel est entrée dans l'histoire comme la première à avoir été raccourcie à cause de la chaleur. C'est la fin de ce flash. Une très bonne journée à toutes et à tous.
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3: Bonjour cyclisme, la néerlandaise Demi Vollering a remporté hier le Tour de France femme pour la deuxième fois de sa carrière après sa victoire en solitaire à Nice. Au terme d'une belle étape de montagne, la française Cédrine Kerbaol, toute proche de s'inviter dans le top 5, termine sixième de cette édition. Cyclisme toujours, le Suisse Stefan Küng s'est adjugé le contre-la-montre à l'occasion de la septième étape du Tour de Pologne. Hier, son coéquipier Marco Brenner, septième de cette ultime étape, remporte de son côté le classement général final. Le premier français Louis Barré termine au pied du podium à la quatrième place. Football, le nouvel entraîneur de l'OM, Bruno Genesio, réussit ses débuts au Vélodrome. Les Phocéens se sont imposés hier soir 3-1 à domicile en match amical face à l'Athletic Bilbao, enchaînant ainsi un troisième succès consécutif en préparation avant un dernier tour de chauffe vendredi contre l'Atlético Madrid. L'OM débutera sa saison de Ligue 1 le 21 août en recevant Strasbourg. Foot toujours, cette fois c'est officiel, le défenseur international Lucas Digne s'est engagé pour 3 ans avec le Paris Saint-Germain. En provenance d'Aston Villa où il a remporté la Ligue Europa la saison dernière, le latéral de 33 ans retrouve un club où il avait évolué entre 2013 et 2015 avant de rejoindre l'AS Rome, Barcelone et Everton. Tennis, à moins d'un mois de l'US Open, le numéro 1 mondial Jannik Sinner déclare forfait pour le Masters 1000 de Cincinnati qui doit débuter dans 4 jours dans l'Ohio. La faute à une blessure au genou droit qui pose la question de son état de forme à l'US Open. MotoGP, Raúl Fernández, deuxième sur la grille de départ, a remporté hier sa deuxième victoire en catégorie reine à l'occasion du Grand Prix de Grande-Bretagne. L'Espagnol s'est imposé devant Jorge Martín et Marco Bezzecchi. C'est la fin de ce flash, une très bonne journée à toutes et à tous.

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